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1: Des centaines de cadeaux à gagner tout l'été grâce au jeu du cahier de vacances. Écoutez, c'était dans la matinale. Bonjour Émilie.
2: Oui, bonjour.
1: Vous habitez à Orouet, c'est ça ?
2: C'est ça.
1: Et vous êtes gestionnaire de paye. On compte les jours, hein, les vacances, c'est pour le mois d'août. Voilà.
2: Ça.
1: Direction plein sud, direction les Pyrénées-Orientales vers Argelès-sur-Mer, vous me disiez.
2: Oui, bon. On a hâte.
1: Bon, la bonne nouvelle, c'est qu'en tous les cas, d'ici là, vous allez peut-être pouvoir patienter en sortant dans la région, à côté de la maison, avec plein d'idées sorties, vous l'avez entendu, à gagner sur l'intensité grâce au jeu du cahier de vacances. On révise nos classiques. Ok, Émilie, on retourne à l'école. Niveau CPCE1 pour la première question. On voit ce qu'on fait ensuite. On y va, c'est parti ?
2: C'est parti.
1: Allez. CPCE1, je le disais. Petite question de maths. Je prends 200, j'ajoute 30 et j'ajoute 2. Ça fait combien ? 200, 30, 2.
2: 232.
1: 232, ben oui, zéro problème.
0: Swing Golf de Brou.
1: Eh ben, on vous envoie au Swing Golf de Brou pour faire une petite partie en pleine nature. Ça, c'est carrément cool. Vous allez pouvoir en profiter avec la personne ou les personnes de votre choix. Bravo, Émilie.
2: Merci.
1: Vous avez déjà testé le Swing Golf ?
2: Pas encore.
1: Bon, bah, ce sera l'occasion de tester. C'est une version de golf un peu plus facile et accessible, on va dire. Plutôt fun. N'hésitez pas à aller découvrir tout ça. Bon, est-ce qu'on tente la deuxième question niveau CE2, CM1 ?
2: On y va.
1: Allez, on y va et on croise les doigts. Je vous demande, qui a peint la Joconde ?
2: Léonard de Vinci,
1: zéro problème.
0: 70 euros.
1: Eh ben 70 euros en chèque cadeau Intermarché. Bravo, Émilie. Super. Vous allez en profiter dans quel Intermarché, tiens ?
2: Saint-Georges-sur-Eure.
1: Bon, ben, en tous les cas, Émilie, vous avez 2 sessions de swing golf, un chèque cadeau de 70 euros. Est-ce qu'on tente la dernière question niveau CM2 collège ?
2: Allez, on tente.
1: On est joueur, on est joueuse, on y va. Dernière question niveau CM2 collège. Quelle planète est surnommée la planète rouge ?
2: Mars.
1: Ben oui, on est bon.
0: Vos sessions au TN28.
1: Eh ben c'est cool ! Bravo Émilie. Alors, un chèque cadeau de 70 euros Intermarché pour faire le plein de glace. On y va à fond, histoire de se remettre justement de nos émotions et de la session de téléski nautique au TN28 à Fontaine-Simon. Donc ça, c'est plutôt cool aussi. Et puis la session de swing golf aussi au swing golf de Brou. Tout ça est pour vous, Émilie, histoire de patienter avant les vacances. Bravo.
2: Eh ben c'est super, merci beaucoup.
1: Téléski nautique, vous avez déjà testé à Fontaine-Simon ?
2: Non plus.
1: Eh ben voilà, que des nouvelles activités. Alors le téléski nautique, c'est ultra fun. Souvent on commence à genoux sur une planche qui s'appelle un e-board, donc une petite planche à genoux histoire de tester les sensations. Ça c'est vraiment accessible à tous. Par contre après on essaye de se mettre debout sur un wakeboard ou sur du ski nautique. Et c'est là où ça devient drôle, surtout pour les gens qui nous regardent. Voilà. En tous les cas, profitez-en bien, Émilie. On vous envoie ça très vite du côté de Orouet. Bonnes vacances,
2: Merci un petit peu en avance.
1: Bon courage pour le travail qui vous reste d'ici là.
2: Merci.
1: Au revoir.
2: Bonnes vacances également. Au revoir.
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1: Le jeu du cahier de vacances, des révisions à l'heure du petit-déj, 7h15, 8h15 et 9h15. Écoutez, c'était dans la matinale. Salut Morgane.
2: Bonjour.
1: Vous habitez à Courbis-sur-Eure, c'est ça Morgane?
2: Oui.
1: Je vous entends de très très loin Morgane. Alors attendez, je vais monter un petit peu, je vais baisser un petit peu la musique. Est-ce que vous m'entendez?
2: Oui, j'entends très bien.
1: Eh bien, donc vous habitez à Courville, je disais, vous êtes plombier vous, c'est ça?
2: Oui, c'est ça.
1: Et actuellement en vacances?
2: Oui, en vacances.
1: Bon bah c'est cool, profitez bien tous les cas Morgane. Ce serait cool de gagner 2-3 idées sorties à faire à pas très loin de la maison, ce serait pas mal ça.
2: Ça serait super.
1: Bon bah Morgane, la bonne nouvelle c'est que vous avez été sélectionné tir au sort pour jouer au jeu du cahier de vacances. Je vais lancer le chrono, on va commencer avec une première question niveau CPCE1. Et après vous décidez de savoir si vous continuez ou pas. Ok, on y va?
2: Oui, ok.
1: Allez, c'est parti pour la première question. Plutôt simple, pardon. Quel instrument mesure la température?
2: Un thermomètre.
1: Un thermomètre, il est monté dans le rouge, hein, effectivement, ces derniers temps. Attention, ouais. Premier cadeau.
3: Alors, les gants, c'est bon. Le casque, c'est bon. Le baudrier, c'est bon. 3, 2, 1.
1: Eh bien, Morgane, c'est deux sessions d'acrobranche avec l'acrocamp à Chartres. Bravo, Morgane.
2: Super.
1: Vous avez déjà testé l'acrobranche ou pas?
2: Non, pas du tout.
1: Pas trop le vertige, ça va?
2: Non, ça va.
1: Bon, bah, en tous les cas, vous allez pouvoir y aller avec la personne de votre choix. Qu'est-ce qu'on fait? Ensuite, on passe au niveau CE2, CM1 ou on s'arrête là?
2: On passe au niveau CE2.
1: Allez, si on passe au niveau supérieur avec une deuxième question. Dites-moi combien de pattes a une araignée? Il me faut une réponse.
2: 8.
1: 8, ouais, bonne réponse, parfait. Eh bien, on y va, c'est parti.
0: Mesdames, messieurs, le Vélorail va entrer en gare de Bayeux-Armenonville.
1: Allez, direction Bayeux-Armenonville avec une session de Vélorail. Morgane, bravo.
2: Merci.
1: Une balade en pleine nature jusqu'à 5 personnes pour en profiter avec qui vous voulez. Est-ce qu'on tente la question CM de collège ou est-ce qu'on s'arrête là?
2: Non, on va s'arrêter là.
1: Ça fait un peu peur sur l'araignée. Je comprends. En tous les cas, Morgane, bonne nouvelle. Vous avez été plutôt prudent, ce qui veut dire que vous gardez dans la poche ce que vous avez gagné, c'est-à-dire deux sessions d'acrobranche avec l'acrocamp à Chartres. Ça se passe dans le parc André Gagnon, dans un écrin de verdure en plein milieu de Chartres. Ça, c'est plutôt cool. Et puis, donc, une balade en Vélorail à Pont-sous-Galardon. On vous envoie ça très vite à Courville. Bravo.
2: Eh ben, super, merci.
1: Et bonnes vacances, du coup. Profitez bien.
2: Merci.
1: Au revoir.
2: Au revoir.
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1: Il n'y a pas que les enfants hein, qui révisent durant l'été. On vous a sorti un cahier de vacances juste pour vous. L'avantage, c'est que bah, pour vous, ça vous fait gagner des cadeaux durant tout l'été. C'est le cahier de vacances tous les matins, 7h15, 8h15 et 9h15 dans la matinale du lundi en vendredi. Écoutez ça. Salut Erwan.
2: Bonjour.
1: Erwan, vous êtes maçon, vous, et vous habitez d'Anjou.
2: Oui.
1: Donc, on essaye de bosser le plus tôt possible le matin, hein, je parie. Hein.
2: Oui.
1: Ça doit être assez dur pour vous sur les chantiers en ce moment. Et puis, bah, pendant les vacances, eh ben, y a un projet de travaux hein, à la maison, du coup.
2: Oui, beaucoup de travaux.
1: Donc, effectivement, on ne va pas s'arrêter, mais on va essayer de prendre un petit peu de temps pour profiter un peu avec les enfants, vous me disiez.
2: C'est ça.
1: Bon, vous avez combien d'enfants ?
2: J'en ai deux.
1: Deux enfants qui s'appellent comment, qu'on leur fasse des bisous ?
2: Alors, Kylian et Célia.
1: Kylian, Célia, ils ont quel âge ?
2: Alors, mon fils, il a 14 ans et ma fille, elle en a 10.
1: 10 et 14, ça marche. Eh bien, faites des bisous à tout le monde et on espère que vous allez gagner des activités. Donc, en jouant au jeu du cahier de vacances sur Intensité, on répond déjà à la première question et après, on avise, savoir si on répond aux autres, tout en sachant que si on donne une mauvaise réponse, on perd tout. Hein. Ok ?
2: D'accord.
1: Donc, déjà, on valide la première question. Attention, je vous demande, combien y a-t-il de jours dans le mois de septembre ?
2: 31.
1: Aïe. Ah ben non, il y en a que 30. Ah, il y en a que 30. Aïe. Ah, désolé Erwan. Il y en a que 30 effectivement dans le mois de septembre. Je suis désolé. Le 30e d'ailleurs, c'est la Saint-Jérôme. Vous allez pas m'aimer, j'ai l'impression.
2: Je suis du mois de septembre en plus, alors comme ça.
1: Aïe. Bon, bah, tant pis pour vous. Je suis désolé Erwan. Dans tous les cas, vous pouvez continuer à vous inscrire et à jouer. Si vous êtes retiré au sort, vous pourrez rejouer vu que malheureusement vous êtes passé à côté. Je vous souhaite quand même une bonne journée, un bel
2: été.
1: Au revoir.
2: À vous aussi. Au revoir.
1: Allez, vous êtes à l'écoute d'Intensité. Ouais, on peut se faire piéger, hein. Forcément, vous êtes en direct à la radio. C'est un petit peu stressant. C'est le matin. On n'est pas réveillé aussi. Et on sait de quoi on parle, nous, avec Jade. Hein.
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1: Bonjour, un temps ensoleillé durant la matinée, un peu nuageux dans l'après-midi, des températures agréables, chaudes mais sans être caniculaires. Dans la matinée, 17 degrés, dans l'après-midi, 24 degrés, avec un vent qui pourra quand même souffler avec des rafales à 40 km/h. Pour demain, mardi, les températures seront comprises pour les minimales de 12 degrés, pour les maximales de 26 degrés. Le soleil sera tout au long de la journée bien présent et ce soleil va briller tout au long des prochains jours avec des températures agréables sans être caniculaires. Pour l'heure, Météo France ne prévoit pas de retour à la canicule. Tant mieux, excellente semaine avec intensité.
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1: Bonjour, une petite sélection télé pour votre soirée du lundi 20 juillet sur TF1 Camping Paradis, série avec Laurent Ronac, sur France 2 Enquête au Paradis, série, sur France 3 La Chèvre, film avec Gérard Depardieu et Pierre Richard. La fille d'un grand PDG se fait enlever alors qu'elle est en vacances au Mexique. Pour la retrouver, son père engage un détective privé qui l'associe à un gaffeur invétéré. Sur TMC, Tenet, film réalisé par Christopher Nolan, une mission d'espionnage extraordinaire aux confins du réel où le temps s'écoule à l'envers. Ces mouvements de temporalité défient la logique qui vont bouleverser tout ce que l'on sait sur la causalité. Sur W9, Astérix et Cléopâtre, film d'animation. Sur France 4, Le souffle de vie, documentaire. Et puis sur M6, Le maillon faible, spécial célébrité, divertissement présenté par Vincent De Dienne. Deux équipes de 8 célébrités répondent à des questions de culture générale dans l'espoir de récolter des gains au profit d'une association. Parmi les invités du soir, Bernard Campan, Florence Foresti ou encore Camille Combal. Très belle soirée télé à tous.
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2: Bélier, vous dénichez enfin la paire de lunettes ou l'accessoire qui claque pour l'été.
3: Taureau, un petit virement inattendu ou une remise vous donne le sourire à la caisse.
4: Les Gémeaux, quel succès ce lundi!
5: Votre tchatch légendaire vous permet d'obtenir un surclassement ou une petite faveur.
6: Cancer, foncez dans votre lit dès 21h.
7: Votre corps réclame une trêve olympique.
8: Lion, on ne voit que vous.
9: Votre assurance ouvre toutes les portes aujourd'hui.
10: Les Vierges, lâchez cette éponge.
11: Laissez un peu de désordre, ça rendra votre maison plus vivante.
12: Balance, un compliment sur votre style vous donne des ailes.
13: Scorpion, vous réparez un bug informatique ou un objet cassé.
14: Quel génie!
15: Sagittaire, une envie de grand large?
16: Réservez ce billet sur un coup de tête.
17: Capricorne, lâchez vos mails.
18: La priorité, c'est votre café.
19: Verseau, vous changez de look et les réactions sont unanimes.
20: C'est un carton.
21: Et ami poisson, une intuition se confirme et vous donne le sourire.
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1: Écoutez, ça s'est passé dans la matinale. Salut Magali.
2: Bonjour.
1: Vous habitez Neuvian-du-Noy, c'est ça?
2: C'est ça.
1: Auxiliaire de puériculture du côté de la crèche de Lucé. On était sur la route du travail. Il y a encore un peu de boulot. 15 jours avant les vacances. On compte les jours.
2: C'est ça.
1: À direction l'Ardèche, vous me disiez. C'est ça?
2: Oui.
1: Avec les enfants, la famille, on peut faire un petit coucou à votre chérie, à vos enfants. Comment ils s'appellent?
2: Bonjour à mon mari Romain, qui écoute sûrement.
1: D'accord, bisous Romain. Et puis les enfants?
2: Et puis mes enfants, bien sûr, mais sur eux, ils n'écoutent pas.
1: Voilà. Ils s'appellent comment, qu'on leur fasse des bisous?
2: Alors, Héloïse, qui doit encore dormir.
1: D'accord.
2: Et puis Axel, qui est au centre aéré.
1: Et bah, Héloïse, Axel, cela dit, moi, si j'avais le choix, je ferais comme Héloïse. Mais bon,
2: voilà,
1: après, on ferait tous pareil. En tous les cas, Magali, la bonne nouvelle, c'est qu'ils vont pouvoir écouter ça en replay sur le site internet. Donc, pas de souci. La bonne nouvelle, vous avez été sélectionné et tiré au sort pour jouer au jeu du cahier de vacances. Jusqu'à 3 questions, jusqu'à 3 cadeaux. On répond déjà à la première et puis après, on en reparle. OK?
2: C'est ça.
1: Première question niveau CPCE1. Attention, je suis le jour qui est l'avant-veille du week-end. Quel jour je suis?
2: Vendredi?
1: Ben non. Ben non Magali, l'avant-veille, pas la veille du week-end.
2: L'avant-veille.
1: L'avant-veille du week-end, c'est la vendredi, c'est la veille du week-end, l'avant-veille du week-end, c'est le jeudi.
2: Ah, bon.
1: Aïe, Magali, on a répondu un peu trop vite. Je suis désolé pour vous. En tous les cas, vous pouvez continuer à jouer et tenter votre chance. Rendez-vous donc sur intensité.net si vous souhaitez continuer à vous inscrire. Ça marche, Magali?
2: Tant pis, ça marche, merci.
1: Bon courage, au revoir.
2: Merci, au revoir.
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4: Bonjour, un temps ensoleillé durant la matinée, un peu nuageux dans l'après-midi, des températures agréables, sans chaudes mais sans être caniculaires. Dans la matinée, 17 degrés, dans l'après-midi, 24 degrés, avec un vent qui pourra quand même souffler avec des rafales à 40 km/h. Pour demain, mardi, les températures seront comprises pour les minimales de 12 degrés, pour les maximales de 26 degrés. Le soleil sera tout au long de la journée bien présent et ce soleil va briller tout au long des prochains jours avec des températures agréables sans être caniculaires. Pour l'heure, Météo France ne prévoit pas de retour à la canicule. Tant mieux, excellente semaine avec Intensité.
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0: Bonjour à tous, c'est donc l'Espagne qui remporte la Coupe du Monde 2026. La Rora s'est imposée 1-0 au bout de la nuit face à l'Argentine en finale du Mondial. Un but inscrit au début de la deuxième période des prolongations. C'est la deuxième Coupe du Monde pour l'Espagne qui l'avait déjà remportée en 2010. Les champions du monde sont attendus dès cet après-midi dans les rues de Madrid pour défiler devant leurs supporters. 1 million de personnes est attendu selon les autorités. Dans le reste de l'actualité, les ossements retrouvés dans le Tarn sont bel et bien ceux de Delphine Jubilard. Le résultat des analyses de l'Institut de recherche criminelle de la gendarmerie a été communiqué hier soir. Les ossements avaient été retrouvés jeudi matin au cours de nouvelles fouilles sur la commune de Mayoque. Cette annonce intervient près de 6 ans après la disparition de l'infirmière. Cédric Jubilard, lui, a été condamné à 30 ans de réclusion criminelle pour son meurtre. Son procès en appel doit se tenir en septembre. Violent incendie dans le Var, il s'est déclaré hier après-midi sur la commune de Tarado, a parcouru au moins 200 hectares et a touché une dizaine d'habitations aux arcs. 150 personnes ont dû être évacuées. Selon la préfecture du département, la situation était favorable à 22h30 hier soir, mais le feu n'était toujours pas fixé. Le Var, avec les Bouches-du-Rhône qui étaient placées en risque maximal hier concernant les départs de feu. L'Assemblée nationale doit se prononcer aujourd'hui sur le projet de loi d'urgence agricole. Ce texte fait débat notamment car il prévoit de réintroduire 2 pesticides interdits en France. Les opposants prévoient de se rassembler devant l'Assemblée. Le Sénat se prononcera demain. À l'international, un 3e militaire américain est mort ce week-end au Moyen-Orient. Il a été tué en Irak en tentant de désamorcer un engin explosif iranien, selon le Pentagone. Vendredi, déjà 2 autres soldats américains ont perdu la vie dans des frappes iraniennes en Jordanie. Cette nuit, les États-Unis ont de nouveau frappé l'Iran, notamment des réseaux de communication. Et puis en sport, pas de Tour de France aujourd'hui, journée de repos. Hier, c'est le Belge Remco Evenepoel qui s'est imposé en haut du plateau de Solaison. Tadej Pogacar est toujours en jaune au classement général. Reprise du Tour demain avec le contre-la-montre individuel. Très bonne journée à tous.
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2: Bonjour, un temps ensoleillé durant la matinée, un peu nuageux dans l'après-midi, des températures agréables, chaudes mais sans être caniculaires. Dans la matinée, 17 degrés, dans l'après-midi, 24 degrés, avec un vent qui pourra quand même souffler avec des rafales à 40 km/h. Pour demain, mardi, les températures seront comprises pour les minimales de 12 degrés, pour les maximales de 26 degrés. Le soleil sera tout au long de la journée bien présent et ce soleil va briller tout au long des prochains jours avec des températures agréables sans être caniculaires. Pour l'heure, Météo France ne prévoit pas de retour à la canicule. Tant mieux, excellente semaine avec Intensité.
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14: Bélier, vous dénichez enfin la paire de lunettes ou l'accessoire qui claque pour l'été. Taureau, un petit virement inattendu ou une remise vous donne le sourire à la caisse. Les Gémeaux, quel succès ce lundi! Votre tchatch légendaire vous permet d'obtenir un surclassement ou une petite faveur. Cancer, foncez dans votre lit dès 21h. Votre corps réclame une trêve olympique. Lion, on ne voit que vous. Votre assurance ouvre toutes les portes aujourd'hui. Les Vierges, lâchez cette éponge. Laissez un peu de désordre, ça rendra votre maison plus vivante. Balance, un compliment sur votre style vous donne des ailes. Scorpion, vous réparez un bug informatique ou un objet cassé, quel génie! Sagittaire, une envie de grand large? Réservez ce billet sur un coup de tête. Capricorne, lâchez vos mails. La priorité, c'est votre café. Verseau, vous changez de look et les réactions sont unanimes. C'est un carton. Et ami poisson, une intuition se confirme et vous donne le sourire.
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1: On poursuit sur Intensité avec un coup d'œil aux manifestations associatives dans les prochains jours. À partir de jeudi jusqu'à samedi, de 10h30 à 19h30 au plan d'eau de Vauve, c'est le Play à Tour par l'UFOLUP 28. Différentes animations sportives et activités pour tous, c'est gratuit. Tournoi de foot sur inscription, repas possible le samedi midi sur place. Renseignements au 06 80 20 92 73. Samedi à partir de 18h30 à Saint-Pèlerin, c'est les 31 ans de la grande fête d'été par le comité des fêtes. À dîner champêtre avec l'orchestre Cristal. Bastien Rémy également, sosie officiel de Claude François ou encore Anthony Fraisse. Feu d'artifice, bal, tarif du repas de 5 à 25 euros, réduit pour les enfants, c'est sans réservation. Samedi et dimanche, dans le quartier Saint-Jean à Châteaudun, c'est la fête de la Rosière. Le samedi à 19h, soirée dansante avec le duo Guinguette. Dimanche, 10h, couronnement de la Rosière. 13h30, repas spectacle avec Étincelle et les Baluchards. À tarif 24 euros, réservation 06 81 92 14 00. Samedi 29 août prochain à partir de 6h au plan d'eau de Vauve, c'est le vide-grenier de l'association des pêcheurs des villages vauvéens. À 2 euros le mètre, nombreuses animations, expositions de voitures et motos anciennes, structures gonflables, réservation 06 36 14 42 29. Dimanche 30 août prochain à partir de 7h, place des Granges à Minières, c'est le vide-grenier des sapeurs-pompiers. À 2 euros le mètre, démonstration de danse country, réservation 07 68 41 67 30. On termine avec les annonces des particuliers. Vous avez rendez-vous samedi de 9h à 18h pour un vin-maison du côté de Cloix-sur-le-Loire. C'est au lieu-dit la Petite Audrière, donc à Cloix, à vendre bibelots, petits meubles ou encore outillage. Samedi et dimanche, un autre vin-maison vous attend cette fois-ci à Broux. C'est de 8h à 19h au 1 rue du Moulin à Vent, donc à Broux, à vendre mobilier, vaisselle ou encore objets divers. Voilà pour l'ensemble de ces événements. Intensité.net pour retrouver plein d'autres idées sorties pour vos vacances.
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0: 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Il est 6h30, bonjour tout le monde avec Yodelis, Sunday with the Flu à l'instant, c'est la matinale qui débute. On est ensemble jusqu'à 10h évidemment hein, sur Intensité. Bonjour tout le monde, bienvenue, bonnes vacances si c'est le cas, plein de courage si vous partez bosser. On poursuit avec l'info locale bien évidemment. Le Flash vous est présenté par Christophe Blondel ce matin. Salut Christophe.
1: Salut Jérôme, bonjour à tous. Quel bilan après 100 jours de mandat à Brou pour le nouveau maire Benjamin Pécriot et son conseil municipal ont été installés il y a un peu plus de 3 mois à l'annonce de sa candidature avec Brou. Autrement, ses trois premières priorités affichées étaient le commerce de proximité et centre-ville, la base de loisirs et l'accès aux soins. On fait donc le point dans notre journal complet. Le trafic perturbé à Val-d'Hyères jusqu'à vendredi. Les travaux se poursuivent par la réfection de la couche de roulement et enrobée sur la D17, cet axe départemental. Est inaccessible donc entre la gare de Courtalin et le château. Pour les véhicules légers, le plan de déviation vous fait passer par la commune de Saint-Pèlerin. Pour les poids lourds, direction Clos-les-Trois-Rivières. À Clos-les-Trois-Rivières, justement, les vendredis du rire sont de retour pour une nouvelle saison dès le mois de septembre. 4 dates fixées jusqu'à décembre pour débuter. Le prieuré d'Iron accueillera Yas pour son spectacle d'humour incisif et chaleureux à la fois. Presque imparfait, ça sera le 4 septembre à 21h. Envie de faire bouger vos enfants ce soir, direction les Chartres Festival. Ce lundi à 21h, la place Billard à Chartres se transforme en dance floor pour les petits avec l'Empire des Chaussettes Trouées. Suivez donc Cam et Léon dans un bal spectacle complètement dingo, drôle et swingant, c'est gratuit, ça va farcer surtout, ça va danser. Du violet de l'ocre pour taper la balle à Marboué, le terrain de tennis du stade Charleroi est prêt avec un mois d'avance, un chantier de réhabilitation à 43 000 euros subventionné par le département. La grande nouveauté, c'est que c'est devenu totalement rare pour les amateurs, le cours est en accès libre, pas de réservation payante mais une règle d'or fixée par la ville, prenez-en soin et partagez ce terrain pour de bonnes parties. Et puis c'est ce qu'on appelle rebondir comme un champion. Est déçu par son élimination précoce en simple samedi, le Chartrain Antoine Noirot a magnifiquement redressé la barre ce dimanche au Portugal. C'est du tennis de table associé à Nathan Liam, le pongiste de 19 ans. S'est donc offert le titre européen en double masculin.
0: Et les prévisions météo pour aujourd'hui, Christophe.
1: Eh bien, du soleil et du ciel bleu à un mercure qui aura du mal à s'élever aujourd'hui. 12 degrés actuellement, 17 dans la matinée et 23 en maximale cet après-midi à Courville, Jonville, Vauves et Honneau, 24 à Dreux, Chartres, Châteaudun, on le retrouve demain, journée estivale encore, et 13 à 25 degrés.
0: Et puis le titre de l'Écho républicain qui fait la une, quel destin pour les chemins.
1: Ouais, c'est chemins ruraux qui font partie intégrante de la campagne, mais qui est en charge justement de leur entretien. Page Chartres, les joueurs de bridge qui ont profité de la clim de la mairie alors que la canicule sévissait en ville. Et puis en page Châteaudun, l'entreprise Coursimo qui change de patron. Dominique Lepapa laisse les clés de la boîte à ses deux fils, Yann et Kevin.
0: Allez, à tout à l'heure, Christophe.
1: À tout à l'heure.
0: Il est 6h33, vous êtes à l'écoute d'Intensité. On poursuit avec les offres d'emploi dans quelques minutes. Avant ça, c'est Zao MC Solar comme Caroline dans la matinale. Bon petit déj. Regarde après.

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1: C'est lundi, nous sommes le 20 juillet, on commence les offres d'emploi à Broux, où une entreprise de la grande distribution recherche un employé libre-service en intérim de 3 mois. Mise en rayon, gestion des stocks et accueil de la clientèle seront dans vos missions. Référence France Travail, c'est le 210 QHLZ. À Mère-Église, une entreprise spécialisée dans la rénovation de bâtiments anciens recrute toujours un apprenti charpentier et apprenti couvreur en CAP ou BP. Contactez le 07 61 81 78 12. Et puis on termine à Dreux, où une entreprise du secteur de la relation client recrute des chargés de clientèle e-commerce avec une formation qualifiante avant l'embauche. Référence France Travail, c'est le 210 QRNC. Retour de la musique sur Intensité. Si vous souhaitez nous envoyer des offres d'emploi, ça se passe par mail emploi@intensité.net.
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1: Il est 6h37, vous êtes à l'écoute d'Intensité. Merci de vous réveiller avec nous, hein, bien évidemment. Le jeu du cahier de vacances qui revient. On va en reparler dans quelques minutes. Si vous n'avez pas encore rechopé le code jeu, on va vous le redonner, évidemment, sur Intensité. En attendant, un homme à la mer. Tiens, on est déjà un petit peu en vacances avec Étienne Daho. C'est ce qu'on écoute tout de suite en mode français sur Intensité. On reparle comme promis cadeau.

0: Étienne Daou, sur Intensité, avec Un homme à la mer. J'espère que tout va bien. On est ensemble, évidemment, jusqu'à 10h pour le réveil et le petit-déj. Des rendez-vous à ne pas manquer, évidemment, avec le jeu du cahier de vacances qui revient toute cette semaine, encore une fois.
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0: 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Et on vous appelle d'ici une trentaine de minutes sur Intensité. La suite avec le retour de Marguerite Labosse. C'est ce qu'on écoute juste après l'actu télé sur Intensité.
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3: Sur votre plateau télé ce soir, le temps à l'envers, un gaffeur et des célébrités sur le grill. Tenet sur TMC, film réalisé par Christopher Nolan, une mission d'espionnage extraordinaire aux confins du réel où le temps s'écoule à l'envers. Ces mouvements de temporalité défient la logique et vont bouleverser tout ce que l'on sait sur la causalité. Objectif, empêcher une catastrophe mondiale.
4: Une de ces balles est comme nous et voyage à travers le temps, en marche avant. L'autre va en marche arrière. Vous pouvez les différencier? Et maintenant, vous ne tirez pas à la balle. Vous la recevez.
5: Wow.
3: La chèvre sur France 3, film avec Gérard Depardieu et Pierre Richard. La fille d'un grand PDG est tellement malchanceuse qu'elle se fait enlever alors qu'elle est en vacances au Mexique. Pour la retrouver, son père engage un détective privé qui l'associe à un gaffeur invétéré dans l'espoir qu'il le rapproche de sa fille.
6: Vous m'avez traité d'abruti ?
7: Oui.
6: Je pratique les arts martiaux, judo, aïkido, karaté. La première chose qu'on nous apprend, c'est le contrôle. Un type me traite d'abruti, je ne cogne pas, je le regarde et je m'en vais.
7: Eh ben tire-toi alors.
6: Vous avez de la chance.
7: Gros connard.
3: Le maillon faible spécial célébrité sur M6, divertissement présenté par Vincent Dedienne. Deux équipes de 8 célébrités répondent à des questions de culture générale dans l'espoir de récolter des gains au profit d'une association. Chaque manche leur donne la possibilité d'accroître leur cagnotte. Parmi les invités, Bernard Campan, Florence Foresti ou encore Camille Combal. Tenet sur TMC, la chèvre sur France 3 et le maillon faible spécial célébrité sur M6. Très belle soirée télé à tous.
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0: Un petit tour du côté des anniversaires de stars à signaler pour ce 20 juillet.
1: C'est quand tu vas mettre des paillettes dans ma vie, Kevin ?
0: Celle qui a ruiné la vie des Kevin pendant des années.
2: Kevin, tu me dégoûtes.
0: Pas sûr que les Kevin aient envie de lui souhaiter un bon anniversaire, mais elle s'appelle Inès Reg. Elle fête aujourd'hui ses 33 ans. Nous avons aussi celle qui a été révélée dans Touche pas à mon poste ou encore au théâtre un peu plus récemment, 45 ans pour Enora Malagré. Mr. Carlos Santana fête aussi son anniversaire aujourd'hui. Célèbre guitariste, il fête ses 79 ans. Ou encore l'actrice Sandra Oh, bien connue dans Grey's Anatomy, encore Killing Eve. Elle a 54 ans aujourd'hui. Happy birthday également à vous si vous êtes né un 20 juillet. Et la suite hein, sur Intensité, n'oubliez pas de nous prévenir de vos problèmes de circulation 02 37 45 4000. Même si l'infotrafic régulière est un petit peu en pause dans cette période estivale, on reste en alerte et on vous signale les accidents, les problèmes de circulation 02 37 45 4000. Voici Bolivar.

0: Le son de Bolivar et Tourisme à l'instant sur Intensité, votre radio en Eure-et-Loir. J'espère que tout va bien. Je vous rappelle qu'on est ensemble jusqu'à 10h. 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
0: 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La suite avec le retour évidemment du Summer Song, le son des vacances qui va débarquer juste après l'actu de 7h. Je vous ai calé aussi Joe avec End of Beginning juste avant. À tout de suite.
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0: Le son de Joe, End of Beginning à l'instant sur Intensité. Il est 7h, j'espère que tout va bien, on est ensemble jusqu'à 10h avec un nouveau summer song. Le son des vacances qui débarque dans quelques instants juste après l'essentiel de l'info. Avec Zachary Bro pour débuter l'info nationale, bonjour.
1: Bonjour à tous, l'ADN a parlé, les ossements retrouvés dans le Tarn sont bien ceux de Delphine Jubilard. Les analyses l'ont confirmé hier soir, 6 ans après la disparition de l'infirmière en décembre 2020. Condamnée à 30 ans de prison pour le meurtre de son épouse, Cédric Jubilard a reconnu début juillet qu'il l'avait tué. Le procès en appel est prévu en septembre à Toulouse. 6 départements toujours placés ce matin en vigilance orange canicule. Il s'agit de l'Hérault, du Gard, des Bouches-du-Rhône, du Var et des 2 départements corses. Plus d'une vingtaine de départements sont également en risque élevé d'incendie. Et justement, dans le Var, près de 200 hectares de végétation ont été touchés par les flammes depuis hier après-midi. Un feu s'est déclaré sur la commune de Tarado avant d'atteindre une dizaine d'habitations des Arcs. 150 personnes environ ont dû être évacuées. La situation était favorable hier soir vers 22h30 selon la préfecture. Le feu, en revanche, n'était pas encore fixé. À l'international, 3 militaires américains tués au Moyen-Orient en quelques jours. Selon le Pentagone, un soldat est décédé samedi en Irak en tentant de désamorcer un engin explosif iranien. Vendredi, déjà 2 soldats avaient été tués dans des frappes iraniennes en Jordanie. En représailles, les États-Unis avaient mené d'importantes frappes sur l'Iran dans la nuit de samedi à dimanche. Cette nuit, encore de nouvelles frappes ont eu lieu pour le 9e jour consécutif depuis la reprise des combats. Le budget de l'écologie renforcé en 2027, c'est ce qu'annonce la ministre de la Transition écologique dans les colonnes de la Tribune dimanche. Monique Barbu affirme également que le fonds vert sera porté à hauteur d'1 milliard d'euros. Le budget sera débattu au Parlement cet automne. Protéger les Français face au réchauffement climatique reste une priorité, indique-t-elle. Favoriser le reconditionnement ou les dons. Depuis hier, les grandes entreprises textiles de l'Union européenne ont interdiction de détruire les vêtements, chaussures et accessoires vestimentaires invendus, sauf pour raisons de sécurité. La mesure sera étendue aux PME en 2030. Et puis une deuxième étoile pour l'Espagne. La Roja a battu hier soir l'Argentine 1-0 en finale de la Coupe du Monde au bout des prolongations. Côté bleu, Kylian Mbappé termine meilleur buteur de la compétition. Très bonne journée à tous.
0: Merci beaucoup, à tout à l'heure Zachary, on poursuit sur Intensité avec l'info locale de Christophe Blondel. Salut Christophe.
2: Salut Jérôme, bonjour à tous. Quel bilan à Brou pour le nouveau maire, un peu plus de 3 mois après son installation. Benjamin Pécriot et son conseil municipal passent le cap des 100 jours de mandat, l'occasion de faire le point sur les 3 grandes priorités affichées lors de la campagne avec la liste Brou autrement, à savoir la redynamisation du commerce de proximité et du centre-ville, l'avenir de la base de loisirs et le dossier crucial de l'accès aux soins sur le territoire. Et sur les routes, prudence, si vous circulez du côté de Valdière, le trafic est perturbé jusqu'à vendredi. Des travaux sont en cours pour refaire la couche de roulement en enrobé sur la D17. Cet axe départemental est totalement inaccessible entre la gare et le château de Courtalin. Pour les automobilistes, des déviations sont en place par Saint-Pèlerin. Pour les poids lourds, vous devez passer par Cloyes. Justement, à Cloyes-les-Trois-Rivières, on prépare déjà la rentrée culturelle avec le retour des Vendredis du Rire dès le mois de septembre. 4 dates sont programmées jusqu'en décembre. Le coup d'envoi sera donc donné le 4 décembre à 21h au Prieuré d'Iron avec l'humoriste Yass. Il présentera son spectacle incisif et chaleureux, presque imparfait. Vous pouvez réserver votre place au 06 77 28 77. Sortir en famille ce soir, direction les Chartres Festival à 21h, la place Billard à Chartres se transforme en dance floor pour les enfants avec l'Empire des Chaussettes Trouées. Un bal spectacle mené par Cam et Léon, totalement dingo, drôle et swingant, c'est gratuit, ça va donc danser. Du sport à Marboué avec du violet et de l'ocre pour taper la balle. Le nouveau terrain de tennis du stade Charles Rey est prêt avec un mois d'avance. Un chantier à 43 000 euros subventionné par le département. Et la nouveauté, c'est devenu rare pour les amateurs. Ce court de tennis est en accès libre. Et puis on reste dans le sport, du tennis de table. Et cet exploit, c'est ce qu'on appelle rebondir comme un...

0: Valeur comprise entre 13 et 25 degrés.
1: Et puis on finit avec ce que vous pourrez lire à la une de l'Écho aujourd'hui.
0: Et quel destin pour les chemins, ces chemins ruraux qui font partie intégrante de la campagne, mais qui est en charge de leur entretien. C'est donc la une de l'Écho et le dossier développé de lors des deux premières pages. En page Chartres, les joueurs de bridge qui ont profité de la clim de la mairie pendant la canicule. Et puis en page Châteaudun, l'entreprise Coursimo qui change de patron, mais pas de famille. Dominique le papa laisse les clés de la boîte à ses deux fils, Johan et Kevin.
1: On poursuit sur Intensité. C'était Christophe avec le retour de l'info. Ce sera à 7h30. À tout à l'heure.
0: À tout à l'heure.
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1: Le son de l'été, le son des vacances. Vous le savez, hein, chaque début d'heure débute par un Summer Song. On part en vacances hein, sur Intensité. Faites un peu de place dans la salle de bain ou autour de la table du petit-déj pour peut-être danser le coup d'euro sur Intensité. Lucenzo, dans la matinale, 7h05. Plein de courage.

0: Crescenzo, Pedro Sampaio sur Intensité, Danza Kudoro. J'espère que tout va bien, on est ensemble jusqu'à 10h. Prochain Summer Song, on repart à la plage dans une heure.
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0: Le jeu du cahier de vacances débarque dans quelques minutes sur Intensité. On va s'amuser encore une fois avec trois nouvelles questions. On en reparle sur Intensité dans quelques secondes. L'horoscope arrive et puis Tami Impala. Avec Dracula, le remix de Jenny, on écoute ça dans le prochain quart d'heure. Bon début de journée sur Intensité.
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2: Bélier, vous dénichez enfin la paire de lunettes ou l'accessoire qui claque pour l'été.
3: Taureau, un petit virement inattendu ou une remise vous donne le sourire à la caisse.
4: Les Gémeaux, quel succès ce lundi.
5: Votre tchatch légendaire vous permet d'obtenir un surclassement ou une petite faveur.
6: Cancer, foncez dans votre lit dès 21h.
7: Votre corps réclame une trêve olympique.
8: Lion, on ne voit que vous.
9: Votre assurance ouvre toutes les portes aujourd'hui.
10: Les Vierges, lâchez cette éponge.
11: Laissez un peu de désordre, ça rendra votre maison plus vivante.
12: Balance, un compliment sur votre style vous donne des ailes.
13: Scorpion, vous réparez un bug informatique ou un objet cassé.
14: Quel génie!
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19: Verseau, vous changez de look et les réactions sont unanimes.
20: C'est un carton.
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1: Beyoncé avec l'excellent Texas Hold'em à l'instant sur Intensité.
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1: Le jeu du cahier de vacances qui revient pour une nouvelle semaine avec des dizaines de cadeaux à gagner durant tout l'été, vous le savez, avec des milliers d'euros de cadeaux à gagner aussi, des passes pour Family Park, ça peut retomber à n'importe quel moment, des balades en bateau électrique du côté de Bonneval également, vos sessions en canoë-kayak aussi du côté de Châteaudun avec le club 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Vous venez jouer avec nous avec eh bien, un nouveau code jeu que je vais vous rappeler dans quelques minutes, mais on accueille Sylvie qui est avec nous ce matin. Bonjour Sylvie.
3: Oui, bonjour.
1: Vous habitez vers les Chartres, c'est ça Sylvie?
3: Tout à fait.
1: Et vous êtes retraitée, avant vous travaillez dans la logistique et eh bien, vous êtes déjà partie en vacances, vous, du côté de la Bretagne, déjà revenue du coup.
3: Eh oui, voilà.
1: Eh ben, ça s'est bien passé en Bretagne?
3: Oui, très bien, pas trop de chaleur, donc... C'était pas la canicule, voilà.
1: Et bah c'était parfait. Dans quel coin de Bretagne vous êtes allée, Sylvie?
3: Camaret, Creuson, etc.
1: D'accord. Avec des crêpes au caramel, beurre salé, des galettes saucisses, voilà. C'est tout ce qui va bien. Hein. Voilà, on adore la Bretagne, au moins pour ça. Tiens, j'ai mis la marinière aujourd'hui, tiens, d'ailleurs. C'est en dédicace pour vous, Sylvie. Allez, il est l'heure de jouer au jeu du cahier de vacances avec trois nouvelles questions sur Intensité. Vous commencez avec les questions CP-CE1 et après, on en reparle. OK?
3: D'accord.
1: Attention, première question. On y va. Question à niveau CP-CE1. Quel nombre manque-t-il à 56 pour faire 70?
3: 56,
1: 14. 14, ouais, pas de problème. Parfait, Sylvie. Premier cadeau.
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1: Et bah, deux sessions de karting chez Dunois Kart. Bravo, Sylvie.
3: Enfin, impeccable.
1: Vous allez pouvoir y aller à fond la caisse. Hein. Voilà, on n'a pas le droit sur la route, mais sur la piste de karting, on peut y aller hein, chez Dunois Kart. Et avec une piste intérieure et une piste extérieure chez Dunois Kart. Alors, ça, c'était la question CPCE1. Est-ce qu'on tente la CE2 CM1 pour tenter un nouveau cadeau ou est-ce qu'on s'arrête là?
3: Oui.
1: Allez, on y va. Je rappelle que si vous donnez une mauvaise réponse, vous pouvez tout perdre. Hein. Ok?
3: Oui, je sais, malheureusement, oui.
1: Allez, on tente. C'est parti. Niveau CE2 CM1, ça va. Quel animal est surnommé le roi de la savane?
3: Le lion.
1: Eh bien, le lion. Ben ouais, pas de problème.
4: Family Park, l'aventure commence ici.
1: Eh bien, on vous envoie en Touraine au parc d'attractions Family Park avec deux invitations également. Bravo, Sylvie.
3: Ah, c'était bien.
1: Il est sympa, le lion. Voilà, il est très cool. On continue ou on s'arrête là? Je rappelle que la prochaine question, c'est niveau CM2 collège.
3: Ouais, j'ai un tout petit peu plus peur.
1: Alors, qu'est-ce qu'on fait?
3: Parce que le deuxième cadeau me plaît énormément, donc je pense que je vais arrêter.
1: Eh ben, on s'arrête là. Bah, c'est déjà très bien. On rappelle, hein, félicitations. Deux sessions de karting chez Dunois Kart et deux invitations pour le parc d'attractions Family Park. Voilà, bien joué, Sylvie. Et des fois, il faut savoir être content de ce qu'on a. Voilà, c'est très important. C'est d'ailleurs la définition du bonheur, je pense. Eh bien, en tous les cas, profitez-en bien, Sylvie. On vous envoie donc chez Dunois Kart et à Family Park, histoire de prolonger les vacances. Bravo, bravo.
3: Merci. Merci beaucoup. Merci à toi, Jérôme.
1: Avec plaisir. Bonne journée, Sylvie.
3: Merci.
1: Au revoir.
3: Merci. Au revoir.
1: Allez, comme Sylvie, vous venez jouer dans une heure sur Intensité avec deux ou trois nouvelles questions. C'est vous qui choisissez à combien de questions vous répondez. Et donc, vous pouvez empocher jusqu'à trois cadeaux. Deux cadeaux pour Sylvie qui a décidé de s'arrêter là. Et c'est plutôt sage, en tous les cas, à vous de jouer. Rendez-vous dans une heure. 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Bonne chance à vous.
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1: La suite hein, sur Intensité avec le retour de l'info. L'actu locale, ce sera 7h30. En attendant, voici Ed Sheeran.

0: Ed Sheeran, l'excellent Camera à l'instant sur Intensité, votre radio en Eure-et-Loir. J'espère que tout va bien, plein de courage si vous partez bosser. Bon repos, bonnes vacances si c'est le cas pour vous. L'actu local est de retour avec Christophe Blondel pour le journal. À tout de suite.
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0: 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Allez, vous êtes à l'écoute d'Intensité, 7h31 dans la matinale. Il est l'heure de faire un point complet avec l'actu. Le journal est présenté par Christophe Blondel.
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14: 4 rendez-vous pour rire à Cloix à Brou. Le changement s'opère pas à pas les 100 jours du nouveau maire. Et puis 3 médailles pour Antoine Noireau au championnat d'Europe.
0: Salut Christophe.
15: Salut Jérôme, bonjour à tous.
0: Quel bilan après 100 jours de mandat à Brou pour le nouveau maire?
15: Benjamin Pécriot et son conseil municipal ont donc été installés il y a un peu plus de 3 mois. L'annonce de sa candidature avec Brou autrement, ses 3 premières priorités affichées étaient le commerce de proximité et centre-ville, la base de loisirs et l'accès aux soins. Et sur le premier volet, l'édile, lui-même artisan sur la commune depuis 15 ans, reconnaît que c'est un dossier qui va demander beaucoup de travail.
16: Eh bien, en fait, on veut vraiment qu'il y ait une relation de confiance entre tous les commerces, les artisans, les professionnels, hein, tous les acteurs locaux, finalement, et les élus. Donc, nous, on passe beaucoup de temps à discuter avec eux, à écouter leurs problématiques et essayer de les résoudre. Ça, c'est un point fondamental. La problématique, c'est que les chiffres d'affaires baissent de plus en plus. Enfin, donc, de toute façon, là, il faut refaire venir les gens dans les boutiques. Il faut sensibiliser tous les habitants à venir traverser la porte de nos commerçants et puis consommer. Si notre centre-ville, si on l'aime, on l'aime avec nos commerçants. On travaille étroitement avec l'UCIA, hein, bien entendu, et on veut les aider dans leur manifestation. Puis nous, en créer aussi, parce que un village, une ville où on fait la fête, où on fait sortir les gens, on crée des manifestations.
15: Créer donc des événements, donner plus de dynamisme au centre-ville, c'est le travail des prochains mois pour Benjamin Pécriot. Le maire confie que si les dossiers en cours vont aboutir seulement au bout de plusieurs mois, comme la réhabilitation de la place de l'Hôtel de Ville, actuellement mise en pause. Ses 100 premiers jours étaient ceux de la phase analytique, nous dit l'élu.
16: on voulait aussi avoir une cartographie claire des comptes de la commune. Donc en fait, on a demandé à la conseillère aux décideurs locaux de la DGFiP, Direction Générale des Finances Publiques, de nous faire un audit qui a pour caractère de vraiment avoir un œil objectif sur la situation des comptes. Elle est venue avec son rapport et vigilance sur les investissements futurs. Donc on va réunir tous les broutins à la rentrée pour leur expliquer vraiment l'état des comptes actuels.
15: Et concernant la base de loisirs, la ville veut créer plus de dynamisme autour de ce site. Il se réjouit de l'ouverture aussi d'un espace de baignade surveillé à l'étang de la Balastière de Broux. Des travaux sur la route depuis mercredi jusqu'à vendredi. Le trafic est perturbé à Valdière. Des travaux pour la réfection de la couche de roulement en enrobée sur la D17. Cet axe départemental est donc inaccessible entre la gare et le château de Courtalin pour les véhicules légers. La déviation se fait par Saint-Pèlerin pour les poids lourds direction Cloix-les-Trois-Rivières.
0: Du violet et de l'ocre pour taper la balle.
15: Et oui, à Marboué, le terrain de tennis du stade Charles Rey s'est refait une beauté et déjà prêt avec un mois d'avance. Un chantier à 43 000 euros subventionné par le département. La nouveauté, et c'est devenu rare pour les amateurs, ce court est accessible librement, pas de réservation. Une règle d'or fixée par la mairie. Prenez-en soin et partagez le terrain après une bonne partie. À Cloix, je vous le dis en titre, les vendredis du rire sont de retour pour une nouvelle saison. Dès le mois de septembre, 4 dates d'ores et déjà programmées jusqu'en décembre. Pour débuter, le prieuré d'Iron accueillera Yas pour son spectacle d'humour incisif et chaleureux, à la fois presque imparfait, ça sera le 4 septembre. Suivront ensuite Tchatchakar, une comédie déjantée en format road trip, le 2 octobre. Nilsson également, un stand-up énergie qui est résolument positif le 6 novembre. Puis les Apollons, un two-man show décalé le 4 décembre. Vous pouvez déjà réserver votre place au 06 77 28 77.
0: On revient sur cet appel à la solidarité sur la ville de Mainvilliers.
15: Ouais, vous avez 2 mois pour collecter vos jouets de société et vos jouets tout court, hein, ce que vous n'utilisez plus. Vos articles de seconde main vont servir par la suite à la grande fête du jeu. La municipalité précise que vos dons seront remis en état avant d'être proposés à la vente à petit prix durant la manifestation attendue fin septembre. Vous avez donc jusqu'au 20 septembre pour déposer jeux et jouets avec 4 points de collecte ouverts. Le foyer restaurant Marie-Hélène Foucard, la recyclerie solidaire, la bibliothèque ou encore la maison des projets.
0: Envie de faire bouger vos enfants ce soir, direction Chartres Estival.
15: Et comme à chaque fois, ça sera sur la place Billard à 21h à Chartres, qui se transforme donc en dance floor pour les petits avec l'Empire des Chaussettes Trouées. Suivez Cam et Léon dans un bal spectacle complètement dingo, drôle et swingant. C'est gratuit, ça va farcer et surtout danser. Ne manquez pas ce rendez-vous en famille donc dès 21h. Ça bouge aussi du côté de Bonneval avec l'événement Le Sport Samedi qui fait son retour place de la Grève. Avec cette première date de l'été, demain, puis le 28 juillet, ça sera de 14h30 à 18h au programme pour s'amuser du basket, du tennis, du badminton ou encore du hockey et du tir à l'arc.
0: Et puis un véritable exploit historique pour le tennis de table chartrain.
15: Et oui, à seulement 19 ans, Antoine Noirot a réalisé un triplé légendaire au championnat d'Europe U19 à Gondomar au Portugal, sacré par équipe. Puis en double mix, le jeune pongiste chartrain a donc décroché sa 3e médaille d'or hier en double messieurs aux côtés de Nathan Liam. 3 titres européens en l'espace de 4 jours à peine. Performance exceptionnelle hein, qui fait oublier sa rapide élimination en simple samedi. Retenez son nom, hein, c'est donc Antoine Parot du Séchard Tennis à Table.
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0: Merci beaucoup Christophe. Effectivement, les frères Lebrun, bon, c'est sympa, mais Parot c'est bien aussi. Hein.
15: Voilà, Noirot, voilà, on va bien le noter quand même.
0: On aime bien.
15: Il peut nous faire bien jouer en pro la saison prochaine.
0: Exactement. En tous les cas, bravo à lui, à notre champion local. La suite avec le retour d'Angèle et What You Want dans la bataille.

0: Angèle et What You Want sur Intensité.
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2: Le temps est bon, le ciel est bleu.
3: Exactement, ciel parfaitement dégagé, franc soleil aujourd'hui, mais finalement des températures assez basses pour la saison.
2: Justement, on s'approche du thermomètre, ça caille un peu ce matin.
3: On a commencé avec une minimale à 12 degrés, c'est frais effectivement. 17 degrés attendus dans la matinée, c'est une moyenne. Et pour cet après-midi, vous profiterez de 23 degrés, par exemple à Auneau, à Jeanville, à Courville ou encore à Voves. 24 degrés du côté de Dreux, Chartres, Nogent-le-Rotrou et Châteaudun.
2: Pour demain, mardi.
3: Demain, la même journée du soleil et toujours 13 à 25 degrés.
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2: On met les tongs et on va à Vernouillet pour Vernouillet Plage. Rendez-vous donc estival de 10h30 à 19h du côté de Vernouillet autour de la piscine. Profitez-en.
3: À Conimolitard, un cinéma en plein air avec Enfant Phare à 21h45. L'entrée est gratuite et ça se passe sur la pelouse devant la mairie.
2: Rendez-vous à Senonches pour donner votre sang aujourd'hui. Rendez-vous à ne surtout pas manquer, surtout en période estivale. On a besoin de votre don et de ce geste solidaire de 15h30 à 19h à la salle des fêtes de Senonches.
3: Et puis si vous en avez un peu marre de vos enfants, allez les perdre au labyrinthe du Team Ray, c'est toujours sympa, Sainte-Mémoire-de-Rive. C'est tous les jours de 10h30 à 19h.
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3: C'est vrai que les vacances peuvent être un peu longues pour les parents.
2: Et si ça fait 15 jours, 3 semaines que vous n'avez pas vu vos enfants, allez voir là-bas, ça se trouve, ils sont là.
3: Ils sont peut-être là-bas.
2: Peut-être là si vous cherchez. Paul Kless est de retour avec Suavemente.
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0: Excellent. Suavemente dans la matinale. Qu'est-ce qu'on fait? On gagne des cadeaux cette semaine? Allez, c'est parti.
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0: On a joué il y a moins d'une demi-heure avec Sylvie de Vers-les-Chartres qui a tenté de répondre à deux questions. Elle a réussi à ces deux réponses. Elle a souhaité s'arrêter là. On peut en tenter une troisième pour tenter un troisième cadeau. Mais vous le savez, dès lors qu'il y a une mauvaise réponse, eh bien, on peut tout paumer. Donc des fois, quand on a un, voire deux cadeaux dans la poche, c'est peut-être pas plus mal de s'arrêter, mais on peut tenter sa chance et en remporter un troisième. C'est ça le jeu du cahier de vacances, avec des questions niveau CPCE1, CM2, CM1 ou encore CE2, CM1 pardon, et encore CM2 collège. Donc trois niveaux, trois questions, trois cadeaux ou plus rien si vous donnez une mauvaise réponse. On joue à 7h15, 8h15 et 9h15 pour tenter de repartir avec notamment des sessions de téléski nautique, wakeboard, kneeboard du côté de Fontaine-Simon au TN28, la Crocamp aussi à Chartres qui vous offre des sessions d'acrobranche évidemment, direction le parc André Gagnon. Dans cet écrin de verdure en plein milieu de Chartres, vous allez pouvoir aussi tester le vélo-rail à Pont-sous-Galardon, une balade aussi en pleine nature sur une voie de chemin de fer désaffectée. Vous allez pouvoir aussi retrouver l'Odyssée à Chartres, le complexe aquatique et patinoire qui vous offre des entrées pour le complexe aquatique, ou encore les Intermarchés du département qui vous offrent des chèques cadeaux jusqu'à 100 euros à gagner pour faire le plein de glace dans le congèle, les amis. 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
0: 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Il est 7h48, vous restez avec nous. Lewis Capaldi est dans les starting blocks dans quelques instants avec le petit souvenir Forget Me. Et puis c'est un nouveau single, c'est Great Pretender du groupe Casabian qu'on écoute tout de suite sur Intensité à découvrir.

0: Louis Capaldi, Forget Me à l'instant sur Intensité.
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0: La suite, évidemment, avec le retour de l'info à ne pas manquer dans quelques minutes. On va se faire plaisir aussi avec un petit classique électro. Ce sera, eh bien, Eric Prydz, Colony. Summer Song, le son des vacances qui débarque aussi dans quelques minutes. Vous restez avec nous. C'est Jérôme qui vous accompagne jusqu'à 10h. C'est la matinale. Merci d'être là.
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0: 8h. Et vous êtes à l'écoute d'Intensité ici avec Eric Prydz, Colon Me à l'instant sur Intensité Classique Electro, avec un nouveau Summer Song dans quelques instants. 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Et justement, on va rester dans les souvenirs, on va partir au soleil juste après l'info, l'actu nationale et internationale pour débuter avec Zachary Brou. Salut Zachary.
1: Bonjour à tous. 6 ans après la disparition de Delphine Jubilard, les ossements retrouvés jeudi dans le Tarn appartiennent bien à l'infirmière. C'est l'annonce hier soir du procureur de Toulouse après le résultat des analyses. La révélation intervient quelques semaines après les aveux de Cédric Jubilard qui avait reconnu le 6 juillet dernier avoir tué sa compagne. Mais les circonstances et les causes de la mort de Delphine Jubilard restent inconnues. Il dénonce un texte dangereux. Le collectif Nourrir s'est mobilisé ce week-end partout en France pour s'opposer au projet de loi d'urgence agricole. Il doit être voté aujourd'hui à l'Assemblée après le compromis trouvé lors de la commission mixte paritaire. Il prévoit le retour des pesticides néonicotinoïdes. Le Premier ministre Sébastien Lecornu doit réunir cet après-midi les responsables des groupes politiques du socle commun. Le président gabonais Brice Clotaire-Oligui Nguema entame aujourd'hui une visite d'État en France. À la tête d'une délégation de plus de 80 membres composée de ministres, d'hommes d'affaires et de journalistes, il sera reçu par Emmanuel Macron à l'Élysée. Une visite placée sous le signe de l'économie et du rééquilibrage des relations bilatérales. Un pompier légèrement blessé dans un incendie dans le Var. Le feu a parcouru près de 200 hectares près de Draguignan depuis hier après-midi. Des évacuations ont été ordonnées. Le feu n'était pas encore fixé hier soir malgré une situation favorable selon la préfecture. Au Venezuela, le bilan grimpe encore après le double séisme qui a eu lieu il y a environ 3 semaines. Hier, les autorités vénézuéliennes ont actualisé le bilan à 5200 morts, un bilan encore provisoire. L'Espagne, championne du monde, les coéquipiers de Lamine Yamal sont venus à bout de l'Argentine 1-0 hier soir en prolongation. La Roja a dominé la rencontre de bout en bout et décroche sa 2e étoile après celle remportée en 2010. Notez que Kylian Mbappé termine meilleur buteur du tournoi. Et puis sur le Tour de France, coup de théâtre hier, le Danois Jonas Vingegaard a été contraint à l'abandon après une chute sur cette 15e étape. Le Belge Remco Evenepoel est arrivé en tête. Repos aujourd'hui avant le contre-la-montre individuel demain. Très bonne journée à tous.
0: Merci Zachary. Zachary Brou, qu'on retrouve dans une heure pour un nouveau point sur l'actu nationale et internationale. Christophe Blondel revient maintenant avec l'info locale. Salut Christophe.
2: Salut Jérôme, bonjour à tous. Quel bilan après 100 jours de mandat à Brou pour le nouveau maire Benjamin Pécrio et son conseil municipal ont été installés il y a un peu plus de 3 mois à l'annonce de sa candidature avec Brou. Autrement, ses 3 premières priorités affichées étaient le commerce de proximité et centre-ville, la base de loisirs et l'accès aux soins. On fait donc le point dans notre journal complet. Le trafic perturbé à Val-d'Hière jusqu'à vendredi. Les travaux se poursuivent par la réfection de la couche de roulement et enrobée sur la D17, cet axe départemental est inaccessible. Donc entre la gare de Courtalin et le château, pour les véhicules légers, le plan de déviation vous fait passer par la commune de Saint-Pèlerin. Pour les poids lourds, direction Clos-les-Trois-Rivières. À Clos-les-Trois-Rivières, justement, les vendredis du rire sont de retour pour une nouvelle saison dès le mois de septembre. 4 dates fixées jusqu'à décembre pour débuter. Le prieuré d'Iron accueillera Yas pour son spectacle d'humour incisif et chaleureux, à la fois presque imparfait. Ça sera le 4 septembre à 21h. Envie de faire bouger vos enfants ce soir, direction les Chartres Festival. Ce lundi à 21h, la place Bière à Chartres se transforme en dance floor pour les petits avec l'empire des chaussettes trouées. Suivez donc Cam et Léon dans un bal spectacle complètement dingo, drôle et swingant. C'est gratuit, ça va farcir et surtout ça va danser. Du violet de l'ocre pour taper la balle à Marboué. Le terrain de tennis du stade Charleroi est prêt avec 1 mois d'avance. Un chantier de réhabilitation à 43 000 euros subventionné par le département. La grande nouveauté, c'est que c'est devenu totalement rare pour les amateurs. Le cours est en accès libre, pas de réservation payante, mais une règle d'or fixée par la ville. Prenez-en soin et partagez ce terrain pour de bonnes parties. Et puis c'est ce qu'on appelle rebondir comme un champion. Est déçu par son élimination précoce en simple samedi, le Chartrain Antoine Noirot a magnifiquement redressé la barre ce dimanche au Portugal. C'est du tennis de table associé à Nathan Liam, le pongiste de 19 ans. C'est donc offert le titre européen en double masculin.
0: Et les prévisions météo pour aujourd'hui, Christophe.
2: Eh bien, du soleil et du ciel bleu à un mercredi.

0: qui aura du mal à s'élever aujourd'hui. 12 degrés actuellement, 17 dans la matinée et 23 en maximale cet après-midi à Courville, Jonville, Veuve et Honneau. 24 à Dreux, Chartres, à Châteaudun, on est dans le retrouve. Demain, journée estivale encore et 13 à 25 degrés.
1: Et puis le titre de l'Écho républicain qui fait la une, quel destin pour les chemins.
0: Ouais, c'est chemins ruraux qui font partie intégrante de la campagne. Mais qui est en charge justement de leur entretien? Page Chartres, les joueurs de bridge qui ont profité de la clim de la mairie alors que la canicule sévissait en ville. Et puis en page Châteaudun, l'entreprise Coursimo qui change de patron. Dominique Lepapa laisse les clés de la boîte à ses deux fils, Yohann et Kevin.
1: Merci beaucoup Christophe, à tout à l'heure. On continue avec le retour du Summer Song.
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1: Avec le retour des offres d'emploi aussi dans le prochain quart d'heure. Le jeu du cahier de vacances, bien évidemment, avec des cadeaux à gagner tout l'été, des dizaines de cadeaux. Le son de l'été, comme promis, on se remet les pieds dans le sable. Baila, baila, comingo. Souvenez-vous, Domino dans la matinale.

0: Baila Baila Comingo avec Domino à l'instant dans la matinale.
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0: Si vous êtes inscrit pour le jeu du cahier de vacances, surveillez votre téléphone. On vous appelle dans les prochaines minutes sur Intensité. Alex Warren est de retour aussi. Avec l'excellent Fever Dream. C'est ce qu'on écoute sur la radio d'Arles-Loire avant de retrouver la Minute Emploi, comme promis. A tout de suite, il est 8h10.
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0: Alex Warren, Fever Dream à l'instant sur Intensité. Manon Lisa arrive.
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0: C'est ce qu'on va écouter juste avant de jouer au jeu du cahier de vacances. On va aussi parler Minute Emploi dans quelques minutes. Restez avec nous.
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0: C'est lundi, nous sommes le 20 juillet, on commence les offres d'emploi à Brou, où une entreprise de la grande distribution recherche un employé libre-service en intérim de 3 mois. Mise en rayon, gestion des stocks et accueil de la clientèle seront dans vos missions. Référence France Travail, c'est le 210 QHLZ. À Mère-Église, une entreprise spécialisée dans la rénovation de bâtiments anciens recrute toujours un apprenti charpentier et apprenti couvreur en CAP ou BP. Contactez-le 07 61 81 78 12. Et puis on termine à Dreux, où une entreprise du secteur de la relation client recrute des chargés de clientèle e-commerce avec une formation qualifiante avant l'embauche. Référence France Travail, c'est le 210 QRNC. Retour de la musique sur Intensité. Si vous souhaitez nous envoyer des offres d'emploi, ça se passe par mail emploi@intensité.net.
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2: Il est 8h20 et vous êtes à l'écoute d'Intensité, la radio de la Loire. Merci évidemment d'être avec nous. On est ensemble jusqu'à 10h et il est l'heure de jouer au jeu du cahier de vacances. C'est parti.
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2: Et oui, le jeu du cahier de vacances qui est de retour avec des dizaines de cadeaux à gagner, des centaines de lots et des milliers d'euros de cadeaux, forcément. C'est à gagner durant tout l'été avec des passes pour Papea Park au Mans. Ça peut retomber à n'importe quel moment, tout comme le refuge La Tanière qui vous offre des invitations, le labyrinthe du Timré ou encore le Canoë Kayak Club de Canoë Kayak Dunois à Châteaudun et Dunois Kart aussi, hein, histoire d'aller faire les meilleurs chronos sur la piste de Dunois Kart. C'est d'ailleurs tombé chez Sylvie tout à l'heure qui nous écoute du côté de Vers-les-Chartres. Peut-être à votre tour. Rendez-vous donc chaque matin entre 7h et 7h30, entre 8h et 8h30, entre 9h et 9h30. On joue avec Perrine ce matin. Salut Perrine. Ah, on a perdu Perrine. Bon, eh bien, on va rejouer avec Perrine dans quelques secondes. En attendant, eh bien, vous restez avec nous. On se retrouve donc avec Perrine dans quelques minutes pour jouer au jeu du cahier de vacances. Restez avec nous.

0: Il est 8h23 sur Intensité. On a retrouvé Perrine.
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0: Et Perrine qui nous écoute du côté de Lèves. Salut Perrine.
2: Oui, bonjour.
0: Ça va bien?
2: Très bien, merci.
0: Vous habitez Lèves, je l'ai dit. Qu'est-ce que vous faites dans la vie?
2: Eh ben, je suis préparatrice en pharmacie à l'hôpital de Chartres.
0: Très bien. Il y a des vacances qui approchent ou vous êtes en vacances?
2: Dans 3 semaines.
0: Dans 3 semaines. On quitte la région un petit peu ou on reste à la maison?
2: Eh ben, on va quitter la région, mais sûrement vers la Dordogne.
0: Vers la Dordogne, parfait. Oui. Bon, bah, la bonne nouvelle, Perrine, c'est qu'avant les vacances ou après les vacances, histoire de se remettre un petit peu et de continuer les activités à côté de la maison, il y a le jeu du cahier de vacances et vous allez pouvoir jouer avec nous. Le jeu du cahier de vacances, c'est tout simple. On répond déjà à une première question. Et niveau CPC20. Et puis après on voit si on tente d'autres cadeaux. Ok, on y va? C'est parti Perrine?
2: Très bien. Oui.
0: Allez, première question, attention, surtout on réfléchit bien pour ne pas se faire piéger. Combien de minutes dure 3 demi-heures?
2: 3 demi-heures. Eh ben... Oh, 90 minutes.
0: Oui, c'est bon.
1: Refuge La Tanière.
0: Eh ben, deux invitations pour le Refuge La Tanière. Bravo, Perrine.
2: Merci.
0: Voilà, pour aller voir les animaux avec toute la petite famille. Profitez-en oui. Bien. Alors, deuxième question. Niveau CE2, CM1, où est-ce qu'on s'arrête là?
2: Ah ben, on continue.
0: On continue. Deuxième question. Niveau CE2, CM1. Alors, c'est peut-être pas forcément un cadeau, celle-là. Ah. Est-ce que vous aimez... Bah, justement, on reste dans le thème des animaux. Oui. De quelle couleur sont les oreilles du grand panda?
2: Oh là là.
0: Aïe, aïe, aïe. Ah, il est blanc et noir, hein, mais...
2: Oui, mais quelle couleur, pas blanc.
0: Quelle couleur sont les oreilles?
2: Blanche.
0: Eh non.
2: Ah,
0: voilà,
2: merde.
0: C'était l'un ou l'autre. C'était noir. C'était noir, malheureusement. Bon, bah, je suis désolé. Je vous avais dit que
2: grave.
0: C'était pas un cadeau, hein.
2: Voilà.
0: Bon, on aime bien les pandas, mais c'est vrai que de quelle couleur
2: pas
0: ils sont
2: là?
0: On avait une question aussi de la même veine. C'était de quelle couleur est le zèbre? Voilà, il est blanc avec des rayures noires, mais il est blanc ou il est noir? Voilà, c'était la question.
2: Oui.
0: Et la peau est noire, voilà, faut le savoir. Donc, si jamais ça retombe.
2: Je me suis aussi.
0: La peau du zèbre est noire et les rayures sont blanches, exactement.
2: D'accord.
0: Bon, bah, voilà, on aime bien les questions tatillons, mais c'est pas vraiment une bonne nouvelle pour vous, en tous les cas, Perrine. Vous pourrez jouer quand vous voulez. Hein. Ça marche?
2: Eh ben, très bien.
0: À bientôt. Bonne journée.
2: Merci.
0: Au revoir. Allez, comme Perrine, vous venez jouer avec nous. Effectivement, on peut se faire piéger. Une chance sur deux, finalement, là, sur le panda. Ça a penché du mauvais côté pour Perrine. Peut-être à votre tour dans une heure, hein, sur Intensité. Vous venez jouer, surtout, vous inscrivez avec le code VACANCES toute cette semaine pour jouer au jeu du cahier de vacances. À vous de jouer. Zao, MC Solar, c'est ce qui arrive dans quelques minutes. Alors,

0: qu'on va écouter juste après le journal. L'actu locale qui sera de retour avec Christophe Blondel, ce sera à 8h30. À tout de suite.
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0: 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Allez, vous êtes sur Intensité ici, il est 8h30, l'heure de faire un point complet avec la rédaction et le journal présenté par Christophe Blondel.
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9: Les 100 jours du nouveau maire à Brou, la place Billard se transforme en dance floor, pont enfant à Chartres et puis Antoine Noireau sur le toit de l'Europe.
0: Salut Christophe.
10: Salut Jean, bonjour à tous.
0: On débute à Brou. Quel bilan a tiré après 100 jours de mandat pour le nouveau maire?
9: Eh bien Benjamin Pécriot, son équipe municipale ont donc été installés il y a un peu plus de 3 mois, souvenez-vous, lors de l'annonce de sa candidature avec la liste Brou Autrement. L'édile avait donc affiché 3 priorités claires pour la commune. Le commerce de proximité en centre-ville, l'aménagement de la base de loisirs et l'amélioration de l'accès aux soins. Et sur le premier volet, l'édile, lui-même artisan sur la commune depuis 15 ans, reconnaît que c'est un dossier qui va demander beaucoup de travail.
11: Eh bien, en fait, on veut vraiment qu'il y ait une relation de confiance entre tous les commerces, les artisans, les professionnels, hein, tous les acteurs locaux, finalement, et les élus. Donc, nous, on passe beaucoup de temps à discuter avec eux, à écouter leurs problématiques et essayer de les résoudre. Ça, c'est un point fondamental. La problématique, c'est que les chiffres d'affaires baissent de plus en plus. Enfin, donc, de toute façon, là, il faut refaire venir les gens dans les boutiques. Il faut sensibiliser tous les habitants à venir traverser la porte de nos commerçants et puis puis consommer. Si notre centre-ville, si on l'aime, on l'aime avec nos commerçants. On travaille étroitement avec l'UCIA, hein, bien entendu, et on veut les aider dans leur manifestation, puis nous en créer aussi, parce que un village, une ville où on fait la fête, où on fait sortir les gens, on crée des manifestations.
9: Et d'autres dossiers sont lancés, ils vont aboutir seulement dans plusieurs mois. C'est le cas de la réhabilitation de la place de l'Hôtel de Ville actuellement, mise sur pause. Ses 100 premiers jours étaient d'ailleurs ceux de la phase analytique, reconnaît l'élu.
11: On voulait aussi avoir une cartographie claire des comptes de la commune. Donc en fait, on a demandé à la conseillère aux décideurs locaux de la DGFiP, Direction Générale des Finances Publiques, de nous faire un audit qui a pour caractère de vraiment avoir un œil objectif sur la situation des comptes. Elle est venue avec son rapport et vigilance sur les investissements futurs. Donc on va réunir tous les broutins à la rentrée pour leur expliquer vraiment l'état des comptes actuels.
9: Et concernant la base de loisirs, la mairie de Brou veut aussi créer plus de dynamisme autour de ce site. La mairie qui se réjouit aussi de l'ouverture d'un espace de baignade surveillé à l'étang de la Balastière de Brou.
0: Les travaux se poursuivent pour la réfection de la couche de roulement en enrobée sur la D17.
9: Les travaux lancés à mercredi qui vont donc se poursuivre jusqu'à vendredi et qui perturbent le trafic à Val-d'Hier. Cet axe départemental est donc inaccessible entre la gare et le château de Courtalin. Pour les voitures, le plan de déviation vous fait passer par Saint-Pèlerin pour les poids lourds, direction Cloix les Trois-Rivières. Et puis pour les amateurs de tennis, vous pouvez jouer gratuitement. C'est le cas à Marboué. Le terrain du stade Charles Rey a été entièrement réhabilité. Un équipement tout neuf en quick violet et ocre. Accessible donc en totale liberté pour ce privilège dur. La municipalité compte sur le civisme de chaque joueur. On garde le spot propre, on laisse sa place après un temps de jeu raisonnable à vos raquettes.
0: Un peu d'humour maintenant à Cloix-les-Trois-Rivières avec la reprise des Vendredis du Rire.
9: Et c'est une nouvelle saison dès septembre. 4 dates programmées jusqu'à décembre pour débuter le Prieuré à Diron. De Cloix accueillera Yas pour son spectacle d'humour incisif et chaleureux, à la fois presque imparfait. Ça sera le 4 septembre à 21h. Suivront ensuite Tchatchakar, une comédie déjantée en format road trip le 2 octobre. Nilsson, également un stand-up énergique et résolument positif le 6 novembre. Et puis les Apollons, un two-man show des Calais, le 4 décembre, réservation ouverte à la maison des Trois-Rivières au 06 77 28 60 17. Quittez le confort de votre maison pour explorer une île loufoque peuplée de chaussettes abandonnées. C'est le défi de Cam et Léon ce soir à Chartres Estival. Rendez-vous donc à 21h place Billard pour l'Empire des chaussettes trouées. Un bal pour enfants plein d'humour, de rebondissements et de musique pour rythmer votre soirée. L'entrée est libre, préparez-vous à swinguer.
0: On reste sur Chartres Aglo avec la ville de Mainvilliers, cet appel à la solidarité.
9: Et vous avez donc 2 mois pour collecter jeux de société et jouets que vous n'utilisez plus, des articles de seconde main qui serviront ensuite à la grande fête du jeu. La municipalité précise que vos dons seront remis en état avant d'être proposés à la vente à petit prix. Tous les renseignements auprès de la mairie au 02 37 18 56 80.
0: Du sport et du fun gratuit pour les vacances, ça vous tente?
9: Eh bien, direction Bonneval, place de la Grève demain, mais aussi le 28 juillet avec cette opération et beaucoup d'activités, tir à l'arc, hockey, badminton, tennis, basket ou encore défi Capla. Il y en a pour tous les goûts avec le sport samedi. C'est gratuit, ne tardez pas car l'inscription est obligatoire. Et puis, c'est ce qu'on appelle rebondir comme un champion déçu par son élimination précoce en simple samedi. Le pongiste chartrain Antoine Noirot a magnifiquement redressé la barre. Hier au Portugal, associé à Nathan Liam, le pongiste de 19 ans, s'est donc offert le titre européen en double masculin. C'est sa 3e médaille d'or de la semaine après ses sacres en double mix et par équipe avec les Bleuets.
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0: Merci beaucoup Christophe. Rendez-vous pour la météo, l'agenda évidemment. Dans quelques minutes, on vous dit tout. Juste le temps d'écouter Zaouf avec sa reprise de MC Solar comme Caroline tout de suite sur Intensité.

0: Caroline. Il est 8h38 avec Zao MC Solar sur Intensité. Caroline. Comme Caroline, même si l'infotrafic se met un petit peu en pause hein, pendant cette période estivale, un petit peu moins de monde à l'heure de pointe si vous partez travailler. On reste en alerte, hein, si vous avez des choses à nous signaler, vous contactez le standard 02 37 45 4000. Accident, bouchon inhabituel ou toute autre info importante, on reste au taquet les amis, même durant tout l'été.
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0: Et une belle météo pour aujourd'hui, un petit peu fraîche ce matin.
2: Hein. Ouais, un ciel bleu, du soleil, léger voile nuageux qui nous accompagne, mais on profite effectivement de cette journée plutôt fraîche.
0: Effectivement, n'oubliez pas la veste en sortant, en tous les cas, c'était le cas ce matin.
2: Hein. Ouais, avec 17 degrés en moyenne pour cette matinée, mais surtout cet après-midi, des températures relativement fraîches pour la saison avec 23 degrés par exemple du côté de Senonche, les villages vauvéens ou la Bazoche-Gouée. 24 degrés donc à Arcis, à Cloix, du côté de Yèvre, Épernon et Mainvilliers. Et pour ce soir, eh bien 20 degrés en moyenne.
0: Ouais, 20 degrés, c'est trop peu ça. Renvoyez-nous du 38, du 40.
2: Oui.
0: Et pour demain.
2: Demain, on n'aura pas encore les 38 et 40
0: non.
2: Fera 13 à 25 degrés. En tout cas, on profitera du soleil.
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0: Des rendez-vous extraits de notre agenda avec un cinéma en plein air qui vous attend du côté de Cosny-Molitard ce soir, 21h45, devant la pelouse de la mairie de Cosny-Molitard. Cinéma en plein air avec la projection de Enfants Phares. L'entrée est gratuite.
2: Allez, bienvenue chez Jérôme. Et oui. Vous ouvrez son dressing avec l'Empire des chaussettes trouées.
0: Exactement.
2: Balle pour enfants hein, ce soir avec Chartres Estival. On en parlait dans le journal. C'est Place Billard, c'est à 21h.
0: J'ai que ça. Le labyrinthe du Timré de 10h30 à 19h. Profitez-en. C'est à gagner dans le cahier de vacances. Mais vous pouvez vous y rendre évidemment tous les jours durant tout l'été.
2: Et puis si vous avez profité de Chartres Estival, profitez ensuite de Chartres en lumière avec les monuments illuminés chaque soir à la tombée de la nuit. Et c'est jusqu'au 3 janvier.
0: 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Très belle journée.
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0: 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La suite sur Intensité avec le retour de l'info à ne pas manquer tout à l'heure à 9h et 9h30. Vous restez avec nous, bien sûr. En attendant, on va se faire plaisir avec des cadeaux. Je vais vous rappeler le code jeu, hein, si vous ne l'avez pas encore entendu. Nouveau code jeu cette semaine pour jouer au jeu du cahier de vacances. 3 questions du niveau CP au niveau collège. Et peut-être 3 cadeaux pour vous dans une trentaine de minutes. Hein. Donc rendez-vous entre 9h et 9h30 pour jouer une nouvelle fois avec nous. On va vous rappeler le code jeu dans quelques minutes. Vous ne bougez pas. The Odds sont de retour avec Gabriel. Ou encore Foster the People, le classique Pump Up Kicks sur Intensité.

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0: The Odds avec Gabriella à l'instant. Il est l'heure de reparler du jeu du cahier de vacances.
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0: Le jeu du cahier de vacances avec des questions niveau scolaire, CPCE1 pour le premier niveau, CE2 CM1 pour le deuxième, CM2 collège pour le troisième. Vous tentez une question, vous répondez correctement, vous avez un cadeau. Deux questions, deux cadeaux. Trois questions, trois cadeaux jusque-là. Vous me suivez, mais c'est vous qui décidez si vous vous arrêtez ou si vous continuez. Parce que si vous donnez une mauvaise réponse, eh bien vous paumez tout. Voilà, c'est ça le jeu du cahier de vacances. C'est un petit peu cruel des fois, comme Perrine hein, qui s'est fait piéger sur une question concernant les pandas là, il y a une demi-heure. On connaît tous hein, la couleur des pandas, mais de quelle couleur sont les oreilles? Bon, bah, il y avait une chance sur deux. Malheureusement, ça a penché du mauvais côté pour Perrine. Mais en tous les cas, peut-être à votre tour, vous allez jouer entre 9h et 9h30. Rendez-vous donc dans d'ici une trentaine de minutes pour jouer de nouveau et peut-être remporter de superbes cadeaux hein, durant tout l'été. Vous allez pouvoir repartir avec vos balades en bateau électrique du côté de Bonneval. Vous allez pouvoir aussi gagner des places pour Family Park, parc d'attractions en Touraine. 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
0: La suite, c'est avec le retour de Rag & Bone Man, Grace. C'est ce qu'on écoute tout de suite.

0: Wagen Bondman avec Grace à l'instant sur Intensité.
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0: J'espère que vous allez bien. Merci de nous écouter chaque jour sur intensité.net, depuis l'application Intensité aussi. Du côté de Chartres, ça se passe en FM et en DAB+, avec le 103.8 également à Châteaudun en FM et en DAB+. Et un petit clin d'œil à tous ceux qui nous écoutent aussi en radio numérique depuis Nogent-le-Rotrou. Maintenant, vous pouvez nous écouter en DAB+, du côté de Nogent-le-Rotrou. Un petit clin d'œil à tous nos nouveaux auditeurs sur cette nouvelle zone. La suite, on va reparler idées sorties et sport à la rentrée.
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0: 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La suite avec le retour de Suzanne Champagne.

0: C'est ce qu'on va écouter dans quelques minutes sur la radio d'Eure-et-Loir. Il est 8h55, à tout de suite.
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0: Villard espère que ce rebondissement ne bouleversera pas le calendrier. Le parquet de Toulouse a confirmé hier soir que les ossements retrouvés jeudi dans le Tarn appartiennent bien à Delphine Jubillar, disparue depuis décembre 2020. Une annonce faite à 2 mois du procès en appel de Cédric Jubillar à Toulouse. Il a été condamné en première instance à 30 ans de réclusion criminelle. 6 départements toujours placés ce matin en vigilance orange canicule, de l'Hérault jusqu'au Var, en passant par les 2 départements corses. 27 départements sont aussi en risque élevé de feux de forêt. Sur le front des incendies, justement, plus de 200 hectares ont brûlé depuis hier après-midi dans le Var, près de Draguignan. 10 maisons ont été détruites par les flammes aux arcs. Environ 150 personnes ont dû être évacuées. Plus de 350 pompiers sont encore mobilisés sur place ce matin. L'incendie n'est toujours pas fixé, mais les conditions prévues aujourd'hui sont favorables. À l'international, nous les avons frappés très durement. Nouvelle série de frappes de l'armée américaine sur l'Iran cette nuit. Des centres de commandement militaire et des sites de communication ont été visés. Le président américain Donald Trump affirme que ces bombardements ont eu lieu en l'honneur des 3 soldats américains tués au Moyen-Orient depuis vendredi. De son côté, l'Iran a ciblé cette nuit ses voisins, notamment le Koweït et Bahreïn. Un nouveau locataire à Downing Street, Andy Burnham, doit être officiellement nommé Premier ministre du Royaume-Uni ce lundi midi. Il succède à Keir Starmer, qui a présenté sa démission au roi Charles III le 22 juin dernier, à peine plus de 2 ans après sa prise de fonction, soit le délai le plus court pour un Premier ministre de gauche depuis 1924. Le futur nouveau Premier ministre assure être un authentique travailliste et se présente comme la dernière chance de son parti. Et puis en football, un nouveau titre pour l'Espagne. Championne d'Europe en titre, la Roja est devenue hier soir championne du monde après sa victoire en finale contre l'Argentine 1-0 après les prolongations. C'est la 2e Coupe du Monde remportée par les Espagnols. Les joueurs sont attendus dès aujourd'hui à Madrid pour des festivités. On attend près d'1 million de personnes dans les rues cet après-midi. Très bonne journée à tous.
1: Merci beaucoup. À tout à l'heure, Zachary. On poursuit sur Intensité avec l'info locale de Christophe Blondel. Salut Christophe.
2: Salut Jérôme, bonjour à tous. Quel bilan à Brou pour le nouveau maire. Un peu plus de 3 mois après son installation, Benjamin Pécriot et son conseil municipal passent le cap des 100 jours de mandat. L'occasion de faire le point sur les 3 grandes priorités affichées lors de la campagne avec la liste Brou autrement, à savoir la redynamisation du commerce de proximité et du centre-ville, l'avenir de la base de loisirs et le dossier crucial de l'accès aux soins sur le territoire. Et sur les routes, prudence si vous circuler du côté de Valdière. Le trafic est perturbé jusqu'à vendredi. Des travaux sont en cours pour refaire la couche de roulement en enrobé sur la D17. Cet axe départemental est totalement inaccessible entre la gare et le château de Courtelin. Pour les automobilistes, des déviations sont en place par Saint-Pèlerin pour les poids lourds. Vous devez passer par Cloyes. Justement, à Cloyes et Trois-Rivières, on prépare déjà la rentrée culturelle avec le retour des Vendredis du Rire dès le mois de septembre. 4 dates sont programmées et jusqu'en décembre. Le coup d'envoi sera donc donné le 4 décembre à 21h au Prieuré d'Iron avec l'humoriste Yass. Il présentera son spectacle incisif et chaleureux, presque imparfait. Vous pouvez réserver votre place au 06 77 28 77. Sortir en famille ce soir, direction les Chartres Festival à 21h. La place Billard à Chartres se transforme en dance floor pour les enfants avec l'Empire des Chaussettes Trouées. Un bal spectacle mené par Cam et Léon, totalement dingo, drôle et swingant. C'est gratuit, ça va donc danser. Il y a du sport à Marboué avec du violet de l'ocre pour taper la balle. Le nouveau terrain de tennis du stade Charles Rey est prêt avec 1 mois d'avance. Un chantier à 43 000 euros subventionné par le département. Et la nouveauté, c'est devenu rare pour les amateurs, ce court de tennis étant un accès libre. Et puis on reste dans le sport, du tennis de table, et cet exploit, c'est ce qu'on appelle rebondir comme un champion. Déçu par son élimination précoce en simple samedi, le Chartrain Antoine Noiro a magnifiquement redressé la barre hier au Portugal, associé à Nathan Liam, le pongiste de 19 ans. C'est donc offert le titre européen en double masculin.
1: Les prévisions météo pour aujourd'hui, Christophe.
2: Un franc soleil, du ciel bleu, un mercure qui a du mal à s'élever. 12 degrés en ce moment, 17 degrés dans la matinée et 23 au meilleur de l'après-midi à Courville, à Veuve, Janville, 24 à Chartres, à Châteaudun-le-Rotrou et Dreux. Demain, journée encore estivale et des valeurs comprises entre 13 et 25 degrés.
1: Et puis on finit avec ce que vous pourrez lire à la une de l'Écho aujourd'hui.
2: Et quel destin pour les chemins, ces chemins ruraux qui font partie intégrante de la campagne, mais qui est en charge de leur entretien. C'est donc la une de l'Écho et le dossier développé lors des 2 premières pages. En page Chartres, les joueurs de bridge qui ont profité de la clim de la mairie pendant la canicule. Et puis en page Châteaudun, l'entreprise Coursimo qui change de patron, mais pas de famille. Dominique le papa laisse les clés de la boîte à ses 2 fils, Johan et Kevin.

0: Gilou, Jennifer Lopez, Let's Get Loud à l'instant sur Intensité.
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0: Il va être l'heure de jouer hein, de nouveau au jeu du cahier de vacances. Vous restez avec nous évidemment, vous surveillez votre téléphone si vous êtes inscrit. Si vous n'avez pas encore chopé le nouveau code jeu, on va vous le redonner bien sûr. Another revient avec Talk to You sur Intensité. J'adore ce morceau hein, avec le remix donc Another Talk to You. On va écouter ça dans quelques minutes. L'info télé aussi avec l'actu télé. Et puis comme promis, le jeu de cahier de vacances avant 9h30. À tout de suite.
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1: Sur votre plateau télé ce soir, le temps à l'envers, un gaffeur et des célébrités sur le grill. Tenet sur TMC, film réalisé par Christopher Nolan. Une mission d'espionnage extraordinaire aux confins du réel où le temps s'écoule à l'envers. Ces mouvements de temporalité défient la logique et vont bouleverser tout ce que l'on sait sur la causalité. Objectif, empêcher une catastrophe mondiale.
2: Une de ces balles est comme nous et voyage à travers le temps, en marche avant. L'autre va en marche arrière. Vous pouvez les différencier ? Et maintenant, vous ne tirez pas la balle. Vous la recevez.
3: Wow.
1: La chèvre sur France 3, film avec Gérard Depardieu et Pierre Richard. La fille d'un grand PDG est tellement malchanceuse qu'elle se fait enlever alors qu'elle est en vacances au Mexique. Pour la retrouver, son père engage un détective privé qui l'associe à un gaffeur invétéré dans l'espoir qu'il le rapproche de sa fille.
4: Vous m'avez traité d'abruti ?
5: Oui.
4: Je pratique les arts martiaux, judo, aïkido, karaté. La première chose qu'on nous apprend, c'est le contrôle. Un type me traite d'abruti, je ne cogne pas, je le regarde et je m'en vais.
5: Eh ben, tire-toi alors.
4: Vous avez de la chance.
5: Gros connard.
1: Le maillon faible spécial célébrité sur M6, divertissement présenté par Vincent Dedienne. Deux équipes de 8 célébrités répondent à des questions de culture générale dans l'espoir de récolter des gains au profit d'une association. Chaque manche leur donne la possibilité d'accroître leur cagnotte. Parmi les invités, Bernard Campan, Florence Foresti ou encore Camille Combal. Tenet sur TMC, La Chèvre sur France 3 et le maillon faible spécial célébrité sur M6. Très belle soirée télé à tous.
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0: Christophe Maïs avec les gens à l'instant sur Intensité. On va jouer au jeu du cahier de vacances dans quelques minutes. Vous restez avec nous. C'est Alex Warren qui débarque avec Eternity.
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0: Le jeu du cahier de vacances sur Intensité. Vous allez pouvoir gagner des centaines de cadeaux durant tout l'été, comme par exemple des sessions d'acrobranche du côté de l'acrocamp à Chartres, des sessions de téléski nautique, wakeboard, kneeboard du côté de Fontaine-Simon, sans oublier du vélo rail par exemple à Pont-sous-Galardon. Des dizaines d'idées sorties à gagner pas très loin de la maison, c'est ça le jeu du cahier de vacances. Et on va s'amuser, on révise un petit peu nos classiques. On va jouer avec Laure ce matin. Salut Laure.
2: Salut, vous allez bien?
0: Ça va super, et vous?
2: Ça va, merci.
0: Vous faites quoi dans la vie Laure?
2: Je suis assistante commerciale.
0: Assistante commerciale, vous habitez Jalan près de Châteaudun, c'est ça?
2: C'est ça.
0: Et les vacances c'est pour quand pour vous quoi?
2: Dans 3 semaines.
0: 3 semaines, très bien. Bon, bon courage pour ce qui vous reste à faire. Vous quittez un petit peu la région ou vous restez dans le coin?
2: Non, je reste dans le coin pour l'instant.
0: Ok, bah, ça va être l'occasion justement peut-être de sortir avec des cadeaux à gagner pas très loin de la maison, sans faire trop de kilomètres. Ça, c'est plutôt cool. Vous avez entendu tout ce qu'il y a à gagner. Oui. Et donc, maintenant, on sort le cahier de vacances. Reste plus qu'à ne pas se faire piéger avec une question. Donc, CPCE1 pour commencer. Et après, vous me dites ce qu'on fait. Ok, on y va?
2: Ok.
0: Allez, on se concentre avec la première question. Donc, niveau CPCE1, quel est le contraire du mot « bruyant » ?
2: Silencieux.
0: Ouais, silencieux. Parfait, on est bon.
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0: Eh ben, on vous offre 2 invitations pour le complexe aquatique l'Odyssée à Chartres, histoire d'aller se rafraîchir. Bravo, Laurent.
2: Merci.
0: Voilà, donc ça, c'est dans la poche. Qu'est-ce qu'on fait? On assure, on garde ou on tente?
2: On continue.
0: Un deuxième. Bon, niveau CE2, CMA. On parle géographie. Quel est le plus grand continent de la planète?
2: Je vais bugger.
0: Il y a l'Europe, il y a les États-Unis, enfin l'Amérique plutôt. L'Europe, l'Amérique, l'Afrique, l'Asie. Voilà. Qu'est-ce qu'on dit?
2: L'Europe.
0: Bah non, c'est pas ça.
2: C'est moche.
0: C'est pas ça. C'était l'Asie, malheureusement. Bon.
2: Ouais.
0: On n'est pas bon, ouais. Laure, malheureusement. Je vous souhaite quand même une bonne journée. Et
2: donc vous
0: pouvez continuer à jouer pour être retiré au sort et tenter de nouveau votre chance.
2: À bientôt.
0: À bientôt, Laure. Bonne journée.
2: Au revoir.
0: Allez, vous venez jouer avec nous, comme Laure, avec des questions donc du niveau CP, CE1, deuxième niveau, CE2, CMA. Bah oui, ça fait longtemps qu'on a vu ça à l'école. Il y a des fois, on peut caler un petit peu. Comme Laure, malheureusement. Et puis, il y a des questions aussi CM2 collège pour aller encore plus loin et tenter le troisième cadeau. 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
0: Angèle est de retour avec What You Want en featuring avec Justice. C'est ce qu'on va écouter dans le prochain quart d'heure sur Intensité, juste après le journal et l'actu local de Christophe Blondel.
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0: Intensité. 9h30 sur Intensité, on poursuit avec l'info locale signée Christophe Blondel pour le journal.
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8: 4 rendez-vous pour rire à Cloa Brou. Le changement s'opère pas à pas les 100 jours du nouveau maire. Et puis 3 médailles pour Antoine Noireau au championnat d'Europe.
0: Salut Christophe.
8: Salut Jérôme, bonjour à tous.
0: Quel bilan après 100 jours de mandat à Brou pour le nouveau maire?
8: Benjamin Pécriot et son conseil municipal ont donc été installés il y a un peu plus de 3 mois. L'annonce de sa candidature avec Brou, autrement, ses 3 premières priorités affichées étaient le commerce de proximité et centre-ville, la base de loisirs et l'accès aux soins. Et sur le premier volet, l'édile, lui-même artisan sur la commune depuis 15 ans, reconnaît que c'est un dossier qui va demander beaucoup de travail.
9: Eh bien, en fait, on veut vraiment qu'il y ait une relation de confiance entre tous les commerces, les artisans, les professionnels, hein, tous les acteurs locaux, finalement, et les élus. Donc, nous, on passe beaucoup de temps à discuter avec eux, à écouter leurs problématiques et essayer de les résoudre. Ça, c'est un point fondamental. La problématique, c'est que les chiffres d'affaires baissent de plus en plus. Enfin, donc, de toute façon, là, il faut refaire venir les gens dans les boutiques. Il faut sensibiliser tous les habitants à venir traverser la porte de nos commerçants et puis consommer. Si notre centre-ville, si on l'aime, on l'aime avec nos commerçants. On travaille étroitement avec l'UCIA, hein, bien entendu, et on veut les aider dans leur manifestation, puis nous en créer aussi, parce que un village, une ville où on fait la fête, où on fait sortir les gens, on crée des manifestations.
8: Créer donc des événements, donner plus de dynamisme au centre-ville, c'est le travail des prochains mois pour Benjamin Pécriot. Le maire confie que si les dossiers en cours vont aboutir seulement au bout de plusieurs mois, comme la réhabilitation de la place de l'Hôtel de Ville, actuellement mise en pause. Ses 100 premiers jours étaient ceux de la phase analytique, nous dit l'élu.
9: On voulait aussi avoir une cartographie claire des comptes de la commune. Donc en fait, on a demandé à la conseillère aux décideurs locaux de la DGFiP, Direction Générale des Finances Publiques, de nous faire un audit qui a pour caractère de vraiment avoir un œil objectif sur la situation des comptes. Elle est venue avec son rapport et vigilance sur les investissements futurs. Donc on va réunir tous les Broutins à la rentrée pour leur expliquer vraiment l'état des comptes actuels.
8: Et concernant la base de loisirs, la ville veut créer plus de dynamisme autour de ce site. Il se réjouit de l'ouverture aussi d'un espace de baignade surveillé à l'étang de la Ballastière de Brou. Des travaux sur la route depuis mercredi jusqu'à vendredi. Le trafic est perturbé à Valdière. Des travaux pour la réfection de la couche de roulement en enrobée sur la D17. Cet axe départemental est donc inaccessible entre la gare et le château de Courtalin pour les véhicules légers. La déviation se fait par Saint-Pèlerin pour les poids lourds, direction Cloix-les-Trois-Rivières.
0: Du violet pardon, et de l'ocre pour taper la balle.
8: Et oui, à Marboué, le terrain de tennis du stade Charles Rey s'est refait une beauté et déjà prêt avec un mois d'avance. Un chantier à 43 000 euros subventionné par le département. La nouveauté, et c'est devenu rare hein, pour les amateurs, ce court est accessible librement, pas de réservation. Une règle d'or fixée par la mairie. Prenez-en soin et partagez le terrain après une bonne partie. À Cloix, je vous le dis en titre, les vendredis Mélodies du Rire sont de retour pour une nouvelle saison. Dès le mois de septembre, 4 dates d'ores et déjà programmées jusqu'en décembre. Pour débuter, le Prieuré d'Iron accueillera Yas pour son spectacle d'humour incisif et chaleureux, à la fois presque imparfait. Ça sera le 4 septembre. Suivront ensuite Tchatchakar, une comédie déjantée en format road trip. Le 2 octobre, Nilsson également, un stand-up énergie qui est résolument positif le 6 novembre. Puis les Apollons, un two-man show décalé le 4 décembre. Vous pouvez déjà réserver votre place au 06 77 28 77.
0: On revient sur cet appel à la solidarité sur la ville de Mainvilliers.
8: Et vous avez 2 mois pour collecter vos jouets de société et vos jouets tout court, hein, ce que vous n'utilisez plus. Vos articles de seconde main vont servir par la suite à la grande fête du jeu. La municipalité précise que vos dons seront remis en état avant d'être proposés à la vente à petit prix durant la manifestation attendue fin septembre. Vous avez donc jusqu'au 20 septembre pour déposer jeux et jouets avec 4 points de collecte ouverts. Le foyer restaurant Marie-Hélène Foucard, la recyclerie solidaire, la bibliothèque ou encore la maison des projets.
0: Envie de faire bouger vos enfants ce soir, direction Chartres Estival.
8: Et comme à chaque fois, ça sera sur la place Billard à 21h à Chartres, qui se transforme donc en dance floor pour les petits avec l'Empire des Chaussettes Trouées. Suivez Cam et Léon dans un bal spectacle complètement dingo, drôle et swingant. C'est gratuit, ça va farcer et surtout danser. Ne manquez pas ce rendez-vous en famille donc dès 21h. Ça bouge aussi du côté de Bonneval avec l'événement Le Sport Samedi qui fait son retour place de la Grève. Avec cette première date de l'été demain, puis le 28 juillet, ça sera de 14h30 à 18h au programme pour s'amuser du basket, du tennis, du badminton ou encore du hockey et du tir à l'arc.
0: Et puis un véritable exploit historique pour le tennis de table chartrain.
8: Et oui, à seulement 19 ans, Antoine Noirot a réalisé un triplé légendaire au championnat d'Europe U19 à Gondomar au Portugal, sacré par équipe. Puis en double mix, le jeune pongiste chartrain a donc décroché sa 3e médaille d'or hier en double messieurs aux côtés de Nathan Liam, 3 titres européens en l'espace de 4 jours à peine. Performance exceptionnelle hein, qui fait oublier sa rapide élimination en simple samedi. Retenez son nom, hein, c'est donc Antoine Parot du Séchard Tennis de Table.
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1: Le temps est bon, le ciel est bleu.
2: Exactement, ciel parfaitement dégagé, franc soleil aujourd'hui, mais finalement des températures assez basses pour la saison.
1: Justement, on s'approche du thermomètre, ça caille un peu ce matin.
2: On a commencé avec une minimale à 12 degrés, c'est frais effectivement. 17 degrés attendus dans la matinée, c'est une moyenne. Et pour cet après-midi, vous profiterez de 23 degrés, par exemple à Auneau, à Janville, à Courville ou encore à Voves. 24 degrés du côté de Dreux, Chartres, Nogent-le-Rotrou et Châteaudun.
1: Pour demain, mardi.
2: Demain, la même journée du soleil et toujours 13 à 25 degrés.
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1: On met les tongs et on va à Vernouillet pour Vernouillet Plage. Rendez-vous donc estival de 10h30 à 19h du côté de Vernouillet autour de la piscine. Profitez-en.
2: À Conimolitard, un cinéma en plein air avec Enfants Phares à 21h45. L'entrée est gratuite et ça se passe sur la pelouse devant la mairie.
1: Rendez-vous à Senonches pour donner votre sang aujourd'hui. Rendez-vous à ne surtout pas manquer, surtout en période estivale. On a besoin de votre don et de ce geste solidaire de 15h30 à 19h à la salle des fêtes de Senonches.
2: Et puis si vous en avez un peu marre de vos enfants, allez les perdre au labyrinthe du Timray, c'est toujours sympa, Sainte-Maime-Audrive. C'est tous les jours de 10h30 à 19h.
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1: Merci beaucoup Christophe, il est 9h42 sur Intensité. On se retrouve évidemment tout à l'heure à 10h pour le retour de l'info sur la radio de la Loire. Si vous cherchez d'autres idées sorties, rendez-vous dans notre agenda très complet avec des centaines, des milliers d'idées sorties à faire juste à côté de la maison. Allez faire un petit tour sur notre agenda en ligne. Intensité.net, un classique de Tear for Fears. C'est ce qui est de retour tout de suite dans la matinale. On va se retrouver les anniversaires de stars juste après un petit DC's et Théodora aussi, Mélodrama qui se prépare. À tout de suite.

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0: petit tour du côté des anniversaires de stars à signaler pour ce 20 juillet.
1: C'est quand tu vas mettre des paillettes dans ma vie, Kevin ?
0: Celle qui a ruiné la vie des Kevin pendant des années.
1: Kevin, tu me dégoûtes.
0: Pas sûr que les Kevin aient envie de lui souhaiter un bon anniversaire, mais elle s'appelle Inès Reg. Elle fête aujourd'hui ses 33 ans. Nous avons aussi celle qui a été révélée dans Touche pas à mon poste ou encore au théâtre un peu plus récemment. 45 ans pour Enora Malagré. Mr. Carlos Santana fête aussi son anniversaire aujourd'hui. Célèbre guitariste, il fête ses 79 ans. Ou encore l'actrice Sandra Oh, bien connue dans Grey's Anatomy, encore Killing Eve. Elle a 54 ans aujourd'hui. Happy birthday également à vous si vous êtes né un 20 juillet.

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0: Merci d'être avec nous sur Intensité. Vous écoutez votre radio en Eure-et-Loire. Merci à Jérôme pour ce réveil. On se revoit demain matin, 6h30. Il est 10h. 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L'info Christophe Blondel avec Zachary Bro. Bonjour Zachary.
1: Bonjour à tous. Drame en Espagne, en marge de la victoire en finale de la Coupe du Monde. Un adolescent de 13 ans est décédé hier soir près de Salamanque en Castille et Léon. Trois autres personnes ont été grièvement blessées. Les individus fêtaient la victoire de la Roja dans une fontaine avant qu'une partie du monument ne s'effondre. Dans le même temps, les joueurs espagnols sont attendus dès la fin de matinée à Madrid pour une journée de célébration avec leurs supporters. L'Espagne, on le rappelle, s'est imposée 1-0 en finale de la Coupe du Monde hier soir contre l'Argentine. Après les prolongations, les autorités attendent 1 million de personnes dans les rues de la capitale espagnole cet après-midi. Dans l'actualité également, bataille d'avocats en vue dans l'affaire Jubilar. Hier, le parquet de Toulouse a confirmé que les ossements découverts dans le Tarn jeudi appartenaient bel et bien à Delphine Jubilar, disparue depuis 6 ans. Avec ce rebondissement, la défense de Cédric Jubilar souhaite repousser le procès en appel prévu en septembre à Toulouse. Les avocats de l'infirmière, eux, s'y opposent et affirment qu'à ce stade, Cédric Jubilar peut être jugé et condamné. Les sapeurs-pompiers

0: Plusieurs rassemblements ont déjà eu lieu ce week-end dans plusieurs villes. Le Sénat, lui, se prononcera demain. Et puis c'est une pépite pour les fans de David Bowie. Des enregistrements du chanteur datant de 1965 ont été retrouvés. À l'époque, le chanteur n'était pas la star que l'on connaît aujourd'hui. En tout, 10 titres ont été enregistrés. Ils seront publiés le 18 septembre prochain. Un extrait est d'ores et déjà disponible. Très bonne journée à tous.
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2: Bonjour à tous, bon lundi. Sur Intensité, on commence ce flash à Brou. Quel bilan tiré après 100 jours de mandat pour le nouveau maire? Benjamin Pécriot et son équipe municipale ont été installés il y a un peu plus de 3 mois. Souvenez-vous, lors de l'annonce de sa candidature avec la liste Brou Autrement, l'édile avait affiché 3 priorités claires pour la commune. Le commerce de proximité en centre-ville, l'aménagement de la base de loisirs et l'amélioration de l'accès aux soins. Du côté des routes, soyez vigilants si vous devez traverser Val-d'Hyères. Le trafic est perturbé. Cela va durer jusqu'à vendredi en cause des travaux de réfection de la chaussée sur la D17. Cet axe départemental est donc fermé à la circulation entre la gare de Courtalin et le château. Il y a des déviations pour les voitures. Vous passez par Saint-Pèlerin pour les camions et vous contournez par Cloix. Restons d'ailleurs à Cloix et Trois-Rivières où l'on sourit déjà en pensant à la rentrée. Les vendredis du rire reprennent du service dès le mois de septembre avec 4 dates programmées jusqu'en décembre. C'est l'humoriste Yas qui ouvrira le bal le 4 septembre. À 21h, au prioré diront. Son spectacle s'appelle Presque Imparfait, un humour à la fois incisif et chaleureux. À Chartres, ce soir, on fait bouger les enfants grâce au Chartres Festival. Rendez-vous à 21h, place Billard. L'endroit va se transformer en véritable dance floor pour les plus jeunes avec le spectacle L'Empire des chaussettes trouées. Porté par le duo Cam et Léon, ce bal s'annonce complètement dingo, drôle et swingant. C'est gratuit, idéal pour cette sortie en famille. À Marboué maintenant, du violet, de l'ocre pour taper la balle. Le nouveau terrain de tennis du stade Charles Rey est prêt. Avec un mois d'avance, un chantier à 43 000 euros, subventionné par le département pour cette réhabilitation. La grande nouveauté, et c'est devenu très rare pour les amateurs, ce court de tennis est en accès libre. Et puis on vibre aussi avec le tennis de table. Et un jeune talent chartrain. C'est ce qu'on appelle rebondir comme un champion, déçu par son élimination précoce en simple samedi. Antoine Noirot a magnifiquement redressé la barre hier au Portugal. Associé à Nathan Liam, le pongiste de 19 ans s'est offert le titre européen en double masculin, sa 3e médaille d'or de la semaine après ses sacres en double mix. Et par équipe avec les Bleuets, la météo du soleil, du ciel bleu. Température un peu fraîche ce matin qui oscille entre 17 et 23 degrés. Demain, ambiance estivale encore et une maximale à 25 degrés. Bon lundi.
3: Merci pour ces infos. Nous retrouverons le nouveau point actu tout à l'heure. Merci Christophe Blondel. Bonjour à tous, c'est Ronan, ravi de vous retrouver pour cette matinée de lundi. J'espère que vous allez bien. On commence avec les Summer Songs. Chaque début d'heure, on remonte le temps. On va retrouver un titre qui en réalité date de 2001, version originale, qui sera un morceau de Sega mauricien. Voilà, qui est interprété par Alain Ramanisom. Le titre fait déjà danser l'océan indien au début des années 2000, mais n'est pas encore le titre que nous on connaît, puisque la rencontre se fera en 2013 avec DJ Assad, originaire de l'île Maurice, qui va s'associer à Willy William. Et du coup, ils vont insuffler une production dance club très efficace à ce morceau. On va conserver la voix originale d'Alain Ramanisom et le rythme devient une vraie signature du Sega fusionné au beat urbain. Gros tube de l'été 2013, directement de l'île Maurice. Et

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Belle semelle avec nous sur Intensité. C'était placebo, protège-moi à l'instant. Toujours l'inforoute pour nous signaler de ce qui se passe. Il y avait du monde le week-end dernier, ce sera pareil le week-end prochain. Samedi, ce sera classé rouge, je vous le dis, dans le sens des départs. En attendant cette semaine, si vous constatez quoi que ce soit, dites-le nous, 02 37 45 4000. L'inforoute peut arriver à n'importe quel moment en Eure-et-Loire. Si on doit prévenir les petits copains, on va continuer avec son mieux maintenant. Et c'est Fields sur Intensité.

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1: Il n'y a pas que le soleil qui vous donne des sueurs, il y a aussi le jeu du cahier de vacances pendant l'été avec de magnifiques cadeaux à gagner, plein d'idées sorties à signaler dans la région. Écoutez, ça s'est passé dans la matinale, vous jouez à 7h15, 8h15 et 9h15. Bonjour Monique.
2: Oui, bonjour.
1: Vous habitez à Amiens, c'est ça?
2: Oui, c'est ça.
1: Et donc vous êtes toute jeune retraitée, c'est tout neuf, hein. C'était au mois d'avril pour vous.
2: Voilà, c'est ça, tout récent.
1: Ça y est, les grandes vacances ont sonné, enfin. Vous travaillez à la gare de Chartres, hein, dans la formation voyage. C'est ça.
2: Exactement.
1: Bon, ben, en tous les cas, une retraite bien méritée pour vous, Monique. On va se remémorer un petit peu quelques souvenirs d'école pour essayer de gagner des cadeaux.
2: On va essayer, merci.
1: Je vous ai pas demandé, là, en période de retraite, est-ce que vous partez un petit peu en vacances, vous quittez la région ou pas?
2: Pour l'instant, non.
1: Pour l'instant, on reste à la maison. Non. On laisse tout le monde partir. Là, c'est rouge sur les routes aujourd'hui. De toute façon, c'est pas le jour
2: carrément.
1: Pour partir.
2: C'est vrai.
1: Eh bien, allez, le jeu des cahiers de vacances. On commence avec une question au niveau CPCE1. Et puis après, on avise en fonction des cadeaux. Hop, je lance le chrono. Première question, donc. Quel mammifère pique et se roule en boule lorsqu'il y a un danger?
2: Un hérisson,
1: voilà, tranquille.
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1: Eh bien, une petite balade en bateau électrique à Bonneval. Voilà, Monique.
2: Très bien.
1: Alors, 5 personnes sur le bateau. Vous allez pouvoir être la capitaine et emmener jusqu'à 4 personnes avec vous. Ça, c'est cool.
2: Ça, c'est cool, oui.
1: Monique, vous souhaitez répondre à la deuxième question ou pas?
2: Non, écoutez, je pense qu'on va jouer la sagesse.
1: C'est vrai.
2: Je connaissais le bateau électrique, j'ai vraiment envie de le faire. Donc, écoutez, j'arrête.
1: Eh bien, très bien, c'est cool. Et bien, voilà, oui. Vaut mieux être prudent et comme
2: oui,
1: ça.
2: Oui, je pense, oui, après, voilà.
1: On garde la petite balade en bateau électrique pour y aller avec les personnes de votre choix.
2: Très bien. Oui.
1: Vous savez déjà, sûr, avec qui vous allez en profiter?
2: Avec mon mari, sûr.
1: Déjà
2: peut-être. Mon mari, sûr, puis après, on va voir les autres personnes, on verra.
1: Comment il s'appelle, monsieur?
2: Gérard.
1: Bon, bah voilà, une petite balade en bateau électrique déjà. Soit en amoureux, soit en invitant d'autres personnes sur votre yacht du moment.
2: Oui.
1: Vous allez pouvoir en profiter avec qui vous voulez, Monique. Bravo.
2: Bah, c'est sympa, merci en tout cas.
1: Bonne journée, au revoir.
2: Merci, au revoir.
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12: Taureau, un petit virement inattendu ou une remise vous donne le sourire à la caisse.
13: Les Gémeaux, quel succès ce lundi.
14: Votre tchatch légendaire vous permet d'obtenir un surclassement ou une petite faveur.
15: Cancer, foncez dans votre lit dès 21h.
16: Votre corps réclame une trêve olympique.
17: Lion, on ne voit que vous.
18: Votre assurance ouvre toutes les portes aujourd'hui.
19: Les Vierges, lâchez cette éponge.
20: Laissez un peu de désordre, ça rendra votre maison plus vivante.
21: Balance, un compliment sur votre style vous donne des ailes.
22: Scorpion, vous réparez un bug informatique ou un objet cassé.
23: Quel génie!
24: Sagittaire, une envie de grand large?
25: Réservez ce billet sur un coup de tête.
26: Capricorne, lâchez vos mails.
27: La priorité, c'est votre café.
28: Verseau, vous changez de look et les réactions sont unanimes.
29: C'est un carton.
30: Et ami Poisson, une intuition se confirme et vous donne le sourire.
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C'est l'été, et qui dit l'été dit Saint-Jean-Plage à Châteaudun. Profitez de ce rendez-vous avec au Jardin des Grands Moulins jusqu'au 30 août. Hein. L'espace détente, loisirs pour toute la famille. Il y a du ping-pong, il y a du molki, j'aime bien ça, c'est rigolo. Jeux de cartes, Mikado, etc. Saint-Jean-Plage, au Jardin des Grands Moulins à Châteaudun, au pied du château. Vous retrouverez les horaires et tout ce qui se passe sur les supports de la ville de Châteaudun. Un grand rendez-vous qu'on vous conseille ici avec intensité. Mais oui, forcément. Voici Skip the Use tout de suite.

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belle matinée de lundi avec nous sur Intensité. On va continuer avec un nouveau point info tout à l'heure dans quelques minutes. Rendez-vous avec nos flashs en France, en Eure-et-Loire et partout dans le monde, hein, d'ailleurs. On continue aussi avec Taylor Swift, ça c'est Opelite. Merci d'être là ce matin, bon début de semaine, bel été. Bon courage pour ceux qui ne sont pas en vacances et bossent en nous écoutant aujourd'hui. 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
3: Merci d'être là sur Intensité. Les Gypsy King arrivent maintenant. Je propose de retrouver les Summer Songs après les infos. 11h. 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Christophe Blondel est avec Zachary Bro. Bonjour Zachary.
4: Bonjour à tous. Les joueurs espagnols attendus à Madrid à la mi-journée après leur victoire en finale de la Coupe du Monde hier soir. La Roja a battu l'Argentine 1-0 en prolongation. Cet après-midi, un défilé en bus impérial est notamment prévu dans les rues de la capitale où les autorités attendent 1 million de personnes. Lors du premier sacre des Espagnols en 2010, plusieurs centaines de milliers de supporters étaient venus acclamer les champions du monde. En France, plus de 200 hectares ont brûlé depuis hier après-midi dans le Var, près de Draguignan. 10 maisons ont été détruites par les flammes aux arcs. Environ 150 personnes ont dû être évacuées dans la nuit. Plus de 350 pompiers sont encore mobilisés sur place ce matin. L'incendie n'est toujours pas fixé, mais les conditions prévues aujourd'hui sont favorables. 27 départements sont placés aujourd'hui également en risque élevé d'incendie. 6 ans après la disparition de Delphine Jubilard, les ossements retrouvés jeudi dans le Tarn appartiennent bien à l'infirmière. C'est l'annonce hier soir du procureur de Toulouse après le résultat des analyses. La révélation intervient quelques semaines après les aveux de Cédric Jubilard qui avait reconnu le 6 juillet dernier avoir tué sa compagne. Mais les circonstances et les causes de la mort de Delphine Jubilard restent inconnues. De nouvelles frappes américaines sur l'Iran ce lundi. Des centres de commandement et des réseaux de communication ont été visés. La ville de Bouchehr, où se trouve la seule centrale nucléaire civile du pays, a également été visée. De leur côté, les Iraniens ont ciblé leurs voisins, notamment le Koweït et Bahreïn. Ils dénoncent un texte dangereux. Le collectif Nourrir s'est mobilisé ce week-end de partout en France pour s'opposer au projet de loi d'urgence agricole. Il doit être voté aujourd'hui à l'Assemblée nationale après le compromis trouvé lors de la commission mixte paritaire. Il prévoit le retour des pesticides néonicotinoïdes. Et puis, pas d'étape aujourd'hui sur le Tour de France. Les coureurs bénéficient d'un jour de repos avant d'attaquer les Alpes cette semaine. Premier coup de théâtre hier, on le rappelle, avec l'abandon du deuxième du général Jonas Vingegaard après une chute. Au classement général,

0: de sa candidature avec la liste Brou Autrement. L'édile avait affiché trois priorités claires pour la commune: le commerce de proximité en centre-ville, l'aménagement de la base de loisirs et l'amélioration de l'accès aux soins. Du côté des routes, soyez vigilants si vous devez traverser Valdière. Le trafic est perturbé. Cela va durer jusqu'à vendredi en cause des travaux de réfection de la chaussée sur la D17. Cet axe départemental est donc fermé à la circulation entre la gare de Courtalin et le château. Il y a des déviations pour les voitures. Vous passez par Saint-Pèlerin pour les camions. Et vous contournez par Cloyes. Restons d'ailleurs à Cloyes et Trois-Rivières où l'on sourit déjà en pensant à la rentrée. Les Vendredis du Rire reprennent du service dès le mois de septembre avec 4 dates programmées jusqu'en décembre. C'est l'humoriste Yass qui ouvrira le bal le 4 septembre à 21h au Prieuré d'Iron. Son spectacle s'appelle Presque Imparfait, un humour à la fois incisif et chaleureux. À Chartres ce soir, on fait bouger les enfants grâce au Chartres Festival. Rendez-vous à 21h place Billard. L'endroit va se transformer en véritable dance floor pour les plus jeunes avec le spectacle L'Empire des Chaussettes Trouées, porté par le duo Cam et Léon. Ce bal s'annonce complètement dingo, drôle et swingant. C'est gratuit, idéal pour cette sortie en famille. À Marboué maintenant, du violet, de l'ocre pour taper la balle. Le nouveau terrain de tennis du stade Charles Rey est prêt avec un mois d'avance. Un chantier à 43 000 euros subventionné par le département pour cette réhabilitation. La grande nouveauté, et c'est devenu très rare pour les amateurs, ce court de tennis est en accès libre. Et puis on vibre aussi avec le tennis de table et un jeune talent chartrain. C'est ce qu'on appelle rebondir comme un champion, déçu par son élimination précoce en simple samedi. Antoine Noirot a magnifiquement redressé la barre hier au Portugal. Associé à Nathan Liam, le pongiste de 19 ans s'est offert le titre européen en double masculin, sa troisième médaille d'or de la semaine après ses sacres en double mixte. Et par équipe avec les Bleuets, la météo du soleil, du ciel bleu. Température un peu fraîche ce matin qui oscille entre 17 et 23 degrés. Demain, ambiance estivale encore et une maximale à 25 degrés. Bon lundi.
1: Merci beaucoup pour ces infos. Le retour de l'actualité tout à l'heure, ce sera à midi. Et puis direction Bamos, les Summer Songs et Bamos a Bailar avec les Gypsy Kings en 1989 sur l'album Mosaïque. On va retrouver cette signature Gypsy avec une technique de compas pour ce fameux effet du ventilador qui est proposé sur ce morceau. C'est un feel good track qu'on retrouve avec ce succès qui va être encore un du groupe et les guitares sèches qui démarrent à 100 à l'heure. Excellent titre des Gypsy Kings tout de suite sur Intensité.

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rappelle qu'il y a aussi après Muse à l'instant qu'on écoutait. D'ailleurs, un petit mot sur Muse, parce que Muse, j'adore ce morceau. C'était Night Shift Superstar. Il est devenu un petit peu rock électro, hein, du coup le rock de Muse, et c'est plutôt bien fait. Alors, les samedis de l'été à Tiron Gardé, on en parle ou on n'en parle pas? C'est tous les samedis. Vous allez là-bas, 19h-23h rue de l'Abbaye. Il y a des concerts gratuits, des barbecues, buvettes, ambiance conviviale sympa, avec un rendez-vous ce samedi 25, et le groupe Bro Note nous proposera une nouvelle soirée de variété. Ne manquez pas ce rendez-vous qu'on vous conseille ici avec intensité. Ne manquez pas non plus Adèle, tout de suite, et la Proc TV.

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1: Sur votre plateau télé ce soir, le temps à l'envers, un gaffeur et des célébrités sur le grill. Tenet sur TMC, film réalisé par Christopher Nolan, une mission d'espionnage extraordinaire aux confins du réel où le temps s'écoule à l'envers. Ces mouvements de temporalité défient la logique et vont bouleverser tout ce que l'on sait sur la causalité. Objectif, empêcher une catastrophe mondiale.
2: Une de ces balles est comme nous et voyage à travers le temps, en marche avant. L'autre va en marche arrière. Vous pouvez les différencier ? Et maintenant, vous ne tirez pas la balle. Vous la recevez.
3: Wow.
1: La chèvre sur France 3, film avec Gérard Depardieu et Pierre Richard. La fille d'un grand PDG est tellement malchanceuse qu'elle se fait enlever alors qu'elle est en vacances au Mexique. Pour la retrouver, son père engage un détective privé qui l'associe à un gaffeur invétéré dans l'espoir qu'il le rapproche de sa fille.
4: Vous m'avez traité d'abruti ?
5: Oui.
4: Je pratique les arts martiaux, judo, aïkido, karaté. La première chose qu'on nous apprend, c'est le contrôle. Un type me traite d'abruti, je ne connais pas, je le regarde et je m'en vais.
5: Eh ben tire-toi alors.
4: Vous avez de la chance.
5: Gros connard.
1: Le maillon faible spécial célébrité sur M6, divertissement présenté par Vincent Dedienne. Deux équipes de 8 célébrités répondent à des questions de culture générale dans l'espoir de récolter des gains au profit d'une association. Chaque manche leur donne la possibilité d'accroître leur cagnotte. Parmi les invités, Bernard Campan, Florence Foresti ou encore Camille Combal. Tenet sur TMC, La Chèvre sur France 3 et Le maillon faible spécial célébrité sur M6. Très belle soirée télé à tous.
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0: va continuer avec Shakira et Burna Boy, Die Die. Et juste avant l'hymne de la Coupe du Monde qui vient de se terminer, on prend la direction de Chartres Estival, un rendez-vous intensité qu'on adore, plus de 40 concerts gratuits tout l'été un peu partout, avec un nouveau rendez-vous qui démarre à 21h comme chaque concert d'ailleurs, ce lundi, ce soir, avec l'Empire des Chaussettes Trouées. Et ça donne ça.
1: Je suis grand chaussette, tout de l'Empire des Chaussettes Trouées, c'est moi qui donne une deuxième billet.
0: Animation musicale et ludique spéciale enfant, voilà, ne manquez pas ça aujourd'hui. C'est un rendez-vous proposé cette fois Place Billard.
1: Nous on les accueille toutes, même si t'as fait un tennis. Et si on récupère les
0: chaussettes. Ne manquez pas ça, c'est drôle d'ailleurs. On continue nous avec Shakira et Burna Boy sur Intensité.

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1: Le jeu du cahier de vacances, des révisions forcément qui peuvent rapporter gros, mais qui peuvent aussi vous donner chaud. Écoutez, ça se passe dans la matinale à 7h15, 8h15 et 9h15. Et on va jouer ce matin avec Alexandra. Bonjour Alexandra.
2: Bonjour.
1: Vous travaillez dans le secteur de l'industrie, vous habitez Saint-Denis-les-Ponts.
2: Oui,
1: c'est ça. Et vous, pas de vacances cet été, il faudra attendre le mois d'octobre.
2: Voilà, c'est ça.
1: Ah, courage, on voit tout le monde repartir, tout le monde revenir bronzé. Oui, et puis,
2: quand tout le monde revient, c'est bon.
1: Et bah exactement, quand tout le monde revient, il restera un mois. Et puis moi je m'en vais, salut tout le monde.
2: Voilà.
1: Et bah c'est plutôt pas mal ça en tous les cas, Alexandra. La bonne nouvelle, c'est que durant l'été, et bah, vous allez pouvoir profiter de vos soirées ou de vos week-ends pour sortir, faire des activités dans la région. On en a sélectionné plein, comme vous l'avez entendu. Et bien vous allez pouvoir tenter d'en gagner quelques-unes avec le jeu du cahier de vacances. Des questions qui commencent déjà niveau CPCE1. À vous de voir à combien de questions vous répondez, puisque si vous donnez une mauvaise réponse, malheureusement, vous pouvez tout perdre, mais vous pouvez gagner jusqu'à 3 cadeaux. Et ça, c'est la bonne nouvelle. On est prête?
2: Oui.
1: Allez, Alexandra, première question niveau CPCE1. Et je vous demande, quel est le double de 19?
2: 38.
1: Mais oui.
0: Vos entrées à l'Odyssée.
1: Et bah vos entrées pour le complexe aquatique l'Odyssée à Chartres. Deux invitations pour vous, Alexandra. Bravo.
2: Merci.
1: Histoire de partir, de mettre le maillot de bain. Déjà, on est déjà à moitié en vacances quand on met un maillot de bain, se dire. Ça, c'est plutôt cool. Alexandra, la prochaine question, c'est CE2 CM1. Qu'est-ce qu'on fait en l'attente ou pas?
2: Oui, on essaye.
1: Allez, on essaye. Comment appelle-t-on un animal qui mange de tout? Un animal qui mange de tout, c'est un... Vous savez pas. Je vais avoir besoin d'une réponse, Alexandra.
2: Non, je sais pas.
1: Aïe. C'est un omnivore. Un animal qui mange de tout. Un omnivore, malheureusement. Bon, eh ben, on n'est pas prêt de partir en vacances, Alexandra. Mais la bonne nouvelle, c'est que vous pouvez vous réinscrire dès maintenant pour tenter votre chance et de nouveau être tiré au sort dans les prochains jours, dans les prochaines semaines. Effectivement, un animal qui mange de tout, on appelle ça un omnivore. Effectivement. Bon, bah, en tous les cas, on a perdu des cadeaux, mais au moins, on a réappris quelque chose, Alexandra.
2: Oui, voilà, c'est ça.
1: Et puis, bah, surveillez votre téléphone, vous pourrez de nouveau être tiré au sort dans les prochains jours. Ça marche?
2: D'accord.
1: Bonne journée. Merci. Au revoir.
2: Bonne journée à vous, au revoir.
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1: On poursuit sur Intensité avec un coup d'œil aux manifestations associatives dans les prochains jours, à partir de jeudi jusqu'à samedi, de 10h30 à 19h30 au plan d'eau de Voves. C'est le Play à Tours par l'UFOLUP 28, à différentes animations sportives et activités pour tous. C'est gratuit. Tournoi de foot sur inscription, repas possible le samedi midi sur place. Renseignements au 06 80 20 92 73. Samedi, à partir de 18h30 à Saint-Pèlerin, c'est les 31 ans de la grande fête d'été par le comité des fêtes. À dîner champêtre avec l'orchestre Cristal, Bastien Rémy également, sosie officielle de Claude François, ou encore Anthony Fraisse. Feu d'artifice, bal, tarif du repas de 5 à 25 euros, réduit pour les enfants, c'est sans réservation. Samedi et dimanche, dans le quartier Saint-Jean à Châteaudun, c'est la fête de la Rosière. Le samedi à 19h, soirée dansante avec le duo Guinguette. Dimanche, 10h, couronnement de la Rosière. 13h30, repas spectacle avec Étincelle et les Baluchards. À tarif 24 euros, réservation 06 81 92 14 00. Samedi 29 août prochain, à partir de 6h, au plan d'eau de Voves, c'est le vide grenier de l'association des pêcheurs des villages vauvéens. À 2 euros le mètre, nombreuses animations, expositions de voitures et motos anciennes, structures gonflables, réservation 06 36 14 42 29. Dimanche 30 août prochain, à partir de 7h, place des Granges à Minières, c'est le vide grenier des sapeurs-pompiers. À 2 euros le mètre, démonstration de danse country, réservation 07 68 41 67 30. On termine avec les annonces des particuliers. Vous avez rendez-vous samedi de 9h à 18h pour un vigne-maison du côté de Clos-sur-le-Loire. C'est au lieu-dit la Petite Audrière, donc à Clos, à vendre bibelots, petits meubles ou encore outillage. Samedi dimanche, un autre vigne-maison vous attend cette fois-ci à Brou. C'est de 8h à 19h au 1 rue du Moulin à Vent, donc à Brou, à vendre mobilier, vaisselle ou encore objets divers. Voilà pour l'ensemble de ces événements. Intensité.net pour retrouver plein d'autres idées sorties pour vos vacances.
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0: Pierre Demar sur Intensité, c'est Je pense à vous.
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0: 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En attendant, c'est l'été, bel été avec nous sur Intensité.

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Belle fin de matinée intensité. On va continuer ici avec Angèle à l'instant, Justice What You Want. Puis avec l'info dans quelques minutes, hein, on fera le point pour l'actualité en Eure-et-Loire, en France et partout dans le monde. Ce sera à midi. En tout cas, bon courage pour cette semaine. Et merci d'être aussi nombreux avec nous.

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0: bel été. Les Summer Songs avec l'énorme Master KG, Jerusalem. Dans un instant, pour l'instant, c'est l'heure des flashs. Christophe Blondel avec Clémence Lobary. Bonjour Clémence.
1: Bonjour à tous. Les pompiers optimistes dans le Var. Ils espèrent fixer l'incendie dans la journée près de Draguignan. Les flammes ont déjà brûlé plus de 200 hectares. Environ 150 personnes ont dû être évacuées. Plus de 350 pompiers sont encore mobilisés sur place. Et depuis le début de l'année, un peu moins de 40 000 hectares ont brûlé en France. Un chiffre présenté ce matin par le ministre de l'Intérieur, Laurent Nunez. C'est plus qu'en 2022 à la même période. 11 personnes ont également été interpellées dans le pays, soupçonnées d'avoir mis le feu. Le projet de loi d'urgence agricole est de retour aujourd'hui à l'Assemblée nationale. Ce texte approuvé en commission mixte paritaire prévoit notamment la réintroduction de pesticides interdits, mais également une simplification des règles pour les agriculteurs. Il doit être approuvé demain par le Sénat. Après le soulagement, la colère des proches de Delphine Jubilard. Les ossements retrouvés jeudi dans le Tarn appartiennent bien à l'infirmière. C'est l'annonce hier soir du procureur de Toulouse après les résultats des analyses. L'avocat de l'oncle et de la tante de la jeune femme s'est exprimé notamment sur LCI. Il a rappelé que la famille était définitivement privée de la dépouille de la victime, dont les enquêteurs n'auront trouvé que quelques fragments. Téhéran hausse le ton après les violents bombardements américains de la nuit dernière. Le détroit d'Hormuz ne peut servir à menacer la sécurité de l'Iran selon la diplomatie iranienne. En parallèle, la ville portuaire de Bushehr, où se trouve la seule centrale nucléaire civile en fonctionnement d'Iran, aurait été visée ce matin par des tirs des États-Unis. Ce drame en marge de la Coupe du Monde de football. Un adolescent est mort cette nuit à Ciudad Rodrigo, dans l'ouest de l'Espagne, pendant les célébrations de la victoire de la Roja. En cause, selon des médias locaux, l'effondrement d'une fontaine sous le poids des spectateurs. Et en attendant, les joueurs espagnols sont attendus à Madrid à la mi-journée. La Roja, on le rappelle, a battu l'Argentine 1-0 en prolongation en finale de la Coupe du Monde hier soir. Cet après-midi, un défilé en bus impérial est prévu dans les rues de la capitale, où les autorités attendent plus d'un million de personne. Excellente journée à tous.
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3: Bonjour à tous, bon lundi. Sur Intensité, on commence ce flash à Brou. Quel bilan tiré après 100 jours de mandat pour le nouveau maire? Benjamin Pécriot et son équipe municipale ont été installés il y a un peu plus de 3 mois. Souvenez-vous, lors de l'annonce de sa candidature avec la liste

0: Reprennent du service dès le mois de septembre avec 4 dates programmées jusqu'en décembre. C'est l'humoriste Yas qui ouvrira le bal le 4 septembre à 21h au Prieuré d'Iron. Son spectacle s'appelle Presque Imparfait, un humour à la fois incisif et chaleureux. À Chartres ce soir, on fait bouger les enfants grâce au Chartres Festival. Rendez-vous à 21h place Billard. L'endroit va se transformer en véritable dance floor pour les plus jeunes avec le spectacle L'Empire des Chaussettes Trouées. Porté par le duo Cam et Léon, ce bal s'annonce complètement dingo, drôle et swingant. C'est gratuit, idéal pour cette sortie en famille. À Marboué maintenant, du violet de l'ocre pour taper la balle. Le nouveau terrain de tennis du stade Charles Rey est prêt. Avec un mois d'avance, un chantier à 43 000 euros, subventionné par le département pour cette réhabilitation. La grande nouveauté, c'est devenu très rare pour les amateurs. Ce court de tennis est en accès libre. Et puis on vibre aussi avec le tennis de table et un jeune talent chartrain. C'est ce qu'on appelle rebondir comme un champion déçu par son élimination précoce en simple samedi. Antoine Noirot a magnifiquement redressé la barre hier au Portugal. Associé à Nathan Liam, le pongiste des 19 ans s'est offert le titre européen en double masculin, sa 3e médaille d'or de la semaine après ses sacres en double mixte. Et par équipe avec les Bleus, la météo du soleil, du ciel bleu, température un peu fraîche ce matin qui oscille entre 17 et 23 degrés. Demain, ambiance estivale encore et une maximale à 25 degrés. Bon lundi.
1: À tout à l'heure, donc, on se retrouve Christophe Blondel à midi et demi. Vous nous présenterez tout à l'heure le journal d'Eure-et-Loire. Hein. Les Summer Songs maintenant avec Jerusalemma de Master KG avec Nonsense Mozikode. C'est un gros morceau, un gros phénomène sociologique. C'est l'un des plus grands succès planétaires de l'ère de la pandémie. Et en ça, c'est un vrai symbole d'ailleurs. C'était sorti le 29 novembre 2019 en tant que premier single du deuxième album éponyme de Master KG. Ça va cartonner tout d'abord en Afrique du Sud. Moi, j'avais eu la chance d'être là-bas à ce moment-là et j'avais découvert ce morceau avant que ça arrive en France, je vous assure. Et quand ça a été produit, ça a été emmené en France par un producteur. C'est là qu'on se dit, mais pourquoi j'ai pas fait ça moi? En tout cas, le rythme est dansant, festif, ça a fait le tour du monde. Ce sont les Summer Songs maintenant sur Intensité, votre radio.

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0: Et c'est bientôt le retour de cette nouvelle saison. Alors, on y pense déjà. Le Chartres Métropole Basket Féminin entre dans une nouvelle dimension avec les Blue Lights qui retrouvent la Boulangère Wonder League, le haut niveau du basket français. Pour la première fois de leur histoire, elles vont disputer aussi l'Euro Cup. Ça va être un moment. Donc abonnez-vous, n'hésitez pas à aller suivre le championnat. Il y a un t-shirt offert, des réductions à la boutique, à des places préférentielles si vous vous intéressez à ça en ce moment. CCMBF.fr. CCMBF.fr, l'aventure européenne va débuter face à l'équipe tchèque. Qui est imprononçable et Levartice Komutov, voilà, j'espère que je l'ai bien dit. En tout cas, ce qui est sûr, c'est qu'il faudra y aller le 24 septembre. Allez, n'hésitez pas, ccmbf.fr. Très très bel après-midi avec nous sur Intensité et allez les filles.

0: d'emploi sur Intensité.
1: C'est lundi, nous sommes le 20 juillet, on commence les offres d'emploi à Brou, où une entreprise de la grande distribution recherche un employé libre-service en intérim de 3 mois. Mise en rayon, gestion des stocks et accueil de la clientèle seront dans vos missions. Référence France Travail, c'est le 210 QHLZ. À Mère-Église, une entreprise spécialisée dans la rénovation de bâtiments anciens recrute toujours un apprenti charpentier et apprenti couvreur en CAP ou BP. Contactez-le 07 61 81 78 12. Et puis on termine à Dreux, où une entreprise du secteur de la relation client recrute des chargés de clientèle e-commerce avec une formation qualifiante avant l'embauche. Référence France Travail, c'est le 210 QRNC. Retour de la musique sur Intensité. Si vous souhaitez nous envoyer des offres d'emploi, ça se passe par mail emploi@intensité.net.
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1: Il n'y a pas que le soleil qui vous donne des sueurs. Il y a aussi le jeu du cahier de vacances pendant l'été avec de magnifiques cadeaux à gagner. Plein d'idées sorties à signaler dans la région. Écoutez, ça s'est passé dans la matinale. Vous jouez à 7h15, 8h15 et 9h15. Et Perrine qui nous écoute du côté de Lèves. Salut Perrine.
3: Oui, bonjour.
1: Ça va bien?
3: Très bien, merci.
1: Vous habitez Lèves, je l'ai dit. Qu'est-ce que vous faites dans la vie?
3: Je suis préparatrice en pharmacie à l'hôpital de Chartres.
1: Très bien. Il y a des vacances qui approchent ou vous êtes en vacances?
3: Dans 3 semaines.
1: Dans 3 semaines. On quitte la région un petit peu ou on reste à la maison?
3: On va quitter la région, mais sûrement vers la Dordogne.
1: Vers la Dordogne, parfait. Oui. Bon, la bonne nouvelle, Perrine, c'est qu'avant les vacances ou après les vacances, histoire de se remettre un petit peu et de continuer les activités à côté de la maison, il y a le jeu du cahier de vacances et vous allez pouvoir jouer avec nous. Le jeu du cahier de vacances, c'est tout simple. On répond déjà à une première question. Et niveau CPC20. Et puis après on voit si on tente d'autres cadeaux. Ok, on y va? C'est parti Perrine?
3: Très bien. Oui.
1: Allez, première question, attention, surtout on réfléchit bien pour ne pas se faire piéger. Combien de minutes dure 3 demi-heures?
3: 3 demi-heures. Eh ben... Oh, 90 minutes.
1: Oui, c'est bon.
0: Refuge La Tanière.
1: Eh ben, deux invitations pour le Refuge La Tanière. Bravo, Perrine.
3: Merci.
1: Voilà, pour aller voir les animaux avec toute la petite famille. Profitez-en oui. Bien. Alors, deuxième question. Niveau CE2, CM1, où est-ce qu'on s'arrête là?
3: On continue.
1: On continue. Deuxième question. Niveau CE2, CM1. Alors, c'est peut-être pas forcément un cadeau, celle-là. Est-ce que vous aimez... justement, on reste dans le thème des animaux. Oui. De quelle couleur sont les oreilles du grand panda?
3: Oh là là.
1: Aïe, aïe, aïe. Ah, il est blanc et noir, hein, mais...
3: Oui, mais quelle couleur, pas blanc.
1: Quelle couleur sont les oreilles?
3: Blanche.
1: Non. Voilà, merde. C'était là ou l'autre. C'était noir, malheureusement. Bon, je suis désolé.

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2: Les 100 jours du nouveau maire à Brou, la place Billard se transforme en dance floor pour enfants à Chartres et puis Antoine Noirot sur le toit de l'Europe.
3: Salut Christophe.
4: Salut Jérôme, bonjour à tous.
3: On débute à Brou. Quel bilan a tiré après 100 jours de mandat pour le nouveau maire?
2: Eh bien Benjamin Pécriot, son équipe municipale ont donc été installées il y a un peu plus de 3 mois. Souvenez-vous, lors de l'annonce de sa candidature avec la liste Brou Autrement, l'édile avait donc affiché 3 priorités claires pour la commune. Le commerce de proximité en centre-ville, l'aménagement de la base de loisirs et l'amélioration de l'accès aux soins. Et sur le premier volet, l'édile, lui-même artisan sur la commune depuis 15 ans, reconnaît que c'est un dossier qui va demander beaucoup de travail.
5: Eh bien, en fait, on veut vraiment qu'il y ait une relation de confiance entre tous les commerces, les artisans, les professionnels, hein, tous les acteurs locaux, finalement, et les élus. Donc, nous, on passe beaucoup de temps à discuter avec eux, à écouter leurs problématiques et essayer de les résoudre. Ça, c'est un point fondamental. La problématique, c'est que les chiffres d'affaires baissent de plus en plus. Enfin, donc, de toute façon, là, il faut refaire venir les gens dans les boutiques. Il faut sensibiliser tous les habitants à venir traverser la porte de nos commerçants et puis consommer. Si notre centre-ville, si on l'aime, on l'aime avec nos commerçants. On travaille étroitement avec l'UCIA, hein, bien entendu, et on veut les aider dans leur manifestation. Puis nous, en créer aussi, parce que un village, une ville où on fait la fête, où on fait sortir les gens, on crée des manifestations.
2: Et d'autres dossiers sont lancés. Ils vont aboutir seulement dans plusieurs mois. C'est le cas de la réhabilitation de la place de l'Hôtel de Ville actuellement mise sur pause. Ses 100 premiers jours étaient d'ailleurs ceux de la phase analytique, reconnaît l'élu.
5: On voulait aussi avoir une cartographie claire des comptes de la commune. Donc en fait, on a demandé à la conseillère aux décideurs locaux de la DGFiP, Direction Générale des Finances Publiques, de nous faire un audit qui a pour caractère de vraiment avoir un œil objectif sur la situation des comptes. Elle est venue avec son rapport et vigilance sur les investissements futurs. Donc on va réunir tous les broutins à la rentrée pour leur expliquer vraiment l'état des comptes actuels.
2: Et concernant la base de loisirs, la mairie de Brou veut aussi créer plus de dynamisme autour de ce site. La mairie qui se réjouit aussi de l'ouverture d'un espace de baignade surveillé à l'étang de la Balastière de Brou.
3: Les travaux se poursuivent pour la réfection de la couche de roulement en enrobée sur la D17.
2: Les travaux lancés à mercredi qui vont donc se poursuivre jusqu'à vendredi et qui perturbent le trafic à Valdière. Cet axe départemental est donc inaccessible entre la gare et le château de Courtalin. Pour les voitures, le plan de déviation vous fait passer par Saint-Pèlerin pour les poids lourds, direction Cloix les Trois-Rivières. Et puis pour les amateurs de tennis, vous pouvez jouer gratuitement. C'est le cas à Marboué. Le terrain du stade Charles Rey a été entièrement réhabilité. Un équipement tout neuf en quick violet et ocre. Accessible donc en totale liberté pour ce privilège dur. La municipalité compte sur le civisme de chaque joueur. On garde le spot propre, on laisse sa place après un temps de jeu raisonnable à vos raquettes.
3: Un peu d'humour maintenant à Cloix les Trois-Rivières avec la reprise des Vendredis du Rire.
2: Et c'est une nouvelle saison dès septembre. 4 dates programmées jusqu'à décembre pour débuter le prieuré à Diron. De Cloix accueillera Yas pour son spectacle d'humour incisif et chaleureux, à la fois presque imparfait. Ça sera le 4 septembre à 21h. Suivront ensuite Tchatchakar, une comédie déjantée en format road trip le 2 octobre. Nilsson, également un stand-up énergique et résolument positif le 6 novembre. Et puis les Apollons, un two-man show décalé le 4 décembre. Réservation ouverte à la maison des Trois-Rivières au 06 77 28 60 17. Quittez le confort de votre maison pour explorer une île loufoque peuplée de chaussettes abandonnées. C'est le défi de Cam et Léon ce soir à Chartres Estival. Rendez-vous donc à 21h place Billard pour l'Empire des chaussettes trouées. Un bal pour enfants plein d'humour, de rebondissements et de musique pour rythmer votre soirée. L'entrée est libre, préparez-vous à swinguer.
3: On reste sur Chartres Aglo avec la ville de Mainvilliers, cet appel à la solidarité.
2: Et vous avez donc 2 mois pour collecter jeux de société et jouets que vous n'utilisez plus, des articles de seconde main qui serviront ensuite à la grande fête du jeu. La municipalité précise que vos dons seront remis en état avant d'être proposés à la vente à petit prix. Tous les renseignements auprès de la mairie au 02 37 18 56 80.
3: Du sport et du fun gratuit pour les vacances, ça vous tente?
2: Eh bien, direction Bonneval, place de la Grève, demain, mais aussi le 28 juillet avec cette opération. Et beaucoup d'activités, tir à l'arc, hockey, badminton, tennis, basket ou encore défi Capla. Il y en a pour tous les goûts avec le sport samedi. C'est gratuit, ne tardez pas car l'inscription est obligatoire. Et puis, c'est ce qu'on appelle rebondir comme un champion déçu par son élimination précoce en simple samedi. Le pongiste chartrain Antoine Noireau a magnifiquement redressé la barre. Hier au Portugal, associé à Nathan Liam, le pongiste de 19 ans, s'est donc offert le titre européen en double masculin. C'est sa troisième médaille d'or de la semaine après ses sacres en double mix et par équipe avec les Bleuets.
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1: Et une belle météo pour aujourd'hui, un petit peu fraîche ce matin.
2: Ouais, un ciel bleu, du soleil, léger voile nuageux qui nous accompagne, mais on profite effectivement de cette journée plutôt fraîche.
1: Effectivement, n'oubliez pas la veste en sortant, en tous les cas, c'était le cas ce matin.
2: Ouais, avec 17 degrés en moyenne pour cette matinée, mais surtout cet après-midi, des températures relativement fraîches pour la saison, avec 23 degrés par exemple du côté de Senonches, les villages vauvéens ou la Bazoche-Gouët, 24 degrés donc à Arcis, à Cloix, du côté de Yèvre, Épernon et Mainvilliers, et pour ce soir, eh bien 20 degrés en moyenne.
1: Ouais, 20 degrés, c'est trop peu ça. Renvoyez-nous du 38, du 40,
2: oui.
1: Et pour demain.
2: Demain, on n'aura pas encore les 38 et 40,
1: non.
2: Fera 13 à 25 degrés, en tout cas on profitera du soleil.
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1: Des rendez-vous extraits de notre agenda avec un cinéma en plein air qui vous attend du côté de Cogny-Molitard ce soir, 21h45, devant la pelouse de la mairie de Cogny-Molitard. Un cinéma en plein air avec la projection de Enfant Phare. L'entrée est gratuite.
2: Allez, bienvenue chez Jérôme. Et
1: oui.
2: Vous ouvrez son dressing avec l'Empire des chaussettes trouées.
1: Exactement.
2: Balle pour enfants hein, ce soir avec Chartres Estival. On en parlait dans le journal. C'est Place Billard, c'est à 21h.
1: J'ai que ça. Le labyrinthe du Timré de 10h30 à 19h. Profitez-en. C'est à gagner dans le cahier de vacances, mais vous pouvez vous y rendre évidemment tous les jours durant tout l'été.
2: Et puis si vous avez profité de Chartres Estival, profitez ensuite de Chartres en lumière avec les monuments illuminés chaque soir à la tombée de la nuit, et c'est jusqu'au 3 janvier.
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4: Merci Christophe Landel. On retrouve nos rédactions à 13h pour d'autres flashs ici. Bel après-midi, bon début d'après-midi avec nous et début de semaine aussi en écoutant Intensité. On va se faire plaisir avec tout de suite.

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Belle journée avec toi sur Intensité. Après Temper City, c'est Ray maintenant. Je vous souhaite plein de belles choses pour cette semaine. Merci d'être avec nous en tout cas. Embarquez-nous hein, si vous bougez en vacances très loin. L'application Intensité, bien sûr. Et puis intensité.net, vous y retrouverez plein de podcasts, y compris vos infos que vous avez manquées. L'info locale revient de toute façon tout à l'heure à 13h. Moi, je vous laisse avec Ray. Et voici le fameux Where is my husband. Et je vous dis à domani. C'était Ronan. Bye bye.

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3: Merci Ronan, bienvenue sur Intensité. Très bon lundi, il est 13h. On débute cette 13h16 tout de suite avec l'info. Voici Clémence Lobary et la rédaction d'Intensité. 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Bonjour Clémence.
4: Bonjour à tous. Plus de 360 pompiers toujours mobilisés dans le Var. L'incendie qui s'est déclenché hier près de Draguignan n'est toujours pas fixé, même s'il ne progresse plus. Il a brûlé plus de 200 hectares. 10 maisons ont été détruites par les flammes aux arcs. Le Var qui est également en alerte orange canicule, tout comme 5 autres départements du sud-est de la France. En parallèle, 27 départements sont toujours aujourd'hui en risque élevé d'incendie. Des feux de forêt particulièrement précoces cette année. Un peu moins de 40 000 hectares ont déjà brûlé en France. Un chiffre présenté ce matin par le ministre de l'Intérieur, Laurent Nunez. Attendu par les agriculteurs, décrié par les pro-environnement, le projet de loi d'urgence agricole est de retour à l'Assemblée nationale aujourd'hui. Son adoption reste encore incertaine car la copie finale comporte plusieurs mesures sensibles sur les pesticides ou encore sur l'eau. Le texte doit ensuite être voté demain par le Sénat. La maire de Grenoble va déposer plainte après le concert interrompu de Barbara Butch. Les faits, on le rappelle, se sont déroulés samedi dans le cadre du festival Cabaret Frappé. Une centaine de manifestants pro-palestiniens soutenus par un élu local de la France Insoumise ont fait irruption au spectacle de la DJ. Il lui reproche son soutien à la proposition de loi Yadam, ce texte finalement retiré par le gouvernement en avril dernier. AliExpress dans le viseur de l'Union européenne. L'Europe vient de prononcer une amende de 550 millions d'euros contre la plateforme chinoise de commerce en ligne. En cause, la vente en Europe de produits interdits, dont des jouets dangereux et des vêtements contrefaits. L'Iran appelle l'AIEA à condamner les frappes contre un site nucléaire. Selon Téhéran, les États-Unis auraient visé une centrale en construction dans le sud-ouest du pays. Et les Iraniens demandent désormais à l'Agence internationale de l'énergie atomique de condamner les Américains. Et puis on termine avec un mot de football et les champions du monde de retour à la maison. Après une nuit de fête dans toute l'Espagne, les joueurs espagnols rentrent à Madrid pour célébrer leur deuxième titre de champion du monde au lendemain de la victoire 1-0 face à l'Argentine. Un défilé en bus impérial est prévu dans les rues de la capitale où plus d'un million de personnes sont attendues. Excellente journée à tous. 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
5: Bonjour à tous et bon début de semaine sur Intensité. Chambord Live n'a pas eu lieu cette année, mais votre soutien, lui, peut encore résonner suite à l'annulation du festival qui devait accueillir Maroon 5, DJ Snake et Orelsan. Une campagne d'appel aux dons est lancée. Les spectateurs sont invités à renoncer à leur remboursement pour participer à la sauvegarde du monument. Les fonds récoltés seront directement fléchés vers la rénovation de l'aile François 1er, un défi patrimonial majeur. Envie de faire bouger vos enfants. Ce soir, direction Chartres Estival à 21h, la place Billard. Chartres se transforme donc en dance floor pour les petits avec

0: départ le 4 septembre pour ces vendredis dont les réservations sont ouvertes auprès de la Maison des Trois-Rivières. 43 000 euros pour réhabiliter le terrain de tennis à Marboué. La surface quitte son vert originel et arbore un pétillant violet et ocre près du stade Charles-Rey. Depuis plusieurs années, les terrains n'étaient plus jouables. La surface étant trop dégradée, un seul des deux terrains a été rénové. Bonne nouvelle pour les amateurs, l'accès est toujours libre. Et puis cette deuxième place pour les pensionnaires du Séchartres Volley au championnat de France de beach à Saint-Laurent-du-Var dans les Alpes-Maritimes. La paire Schwick-Barbez, Geneviève, Gardoc a réalisé un magnifique tournoi réussissant à atteindre la finale. Malheureusement, le binôme Chartrain s'est donc incliné en finale de 7 à 1. La météo, le soleil brille en Eure-et-Loire, le ciel est bleu, 23 degrés cet après-midi. À Courville-sur-Eure ou encore Renault, 24 degrés du côté de Lucé et Cloix. Demain, ambiance encore estivale avec une maximale à 25 degrés. Belle journée.
1: 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Merci Christophe, on se retrouve dans une heure. Bienvenue sur Intensité, très bel été. C'est Geoffrey, je suis ravi de vous retrouver après mes vacances pour le 13-16, dernière semaine du 13-16. Et puis, à partir donc déjà vendredi, je serai avec vous pour la matinale. Ensuite, pour un mois également. Aujourd'hui, 20 juillet, eh bien, c'est les Marina que nous fêtons. C'est la journée mondiale des échecs. Et puis, c'est l'anniversaire du musicien Carlos Santana. C'est peut-être également votre anniversaire. Bon anniversaire, en tout cas, on débute. Vous le savez, cet été, chaque début d'heure avec les Summer Songs. Voici Ricky Martin sur Intensité et Maria. Bon après-midi et bonnes vacances.
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1: Et c'était Ricky Martin sur Intensité. On va rester dans l'été avec notre grand jeu de l'été.
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1: 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Voici Les Innocents, direction le Finistère, et Alex Warren sur Intensité, il est 13h11.

0: Alex Warren sur Intensité, reste avec nous, on marque une pause, on se retrouve dans 3 minutes avec Naïka et les Purple Disco Machine. 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

C'était les Purple Disco Machine sur Intensité. Je ne sais pas si vous allez partir en vacances ou pas. En attendant, vous pouvez prendre le large direction Châteaudun avec Saint-Jean-Plage. Ça se passe au jardin des Grands Moulins. Ça se passe jusqu'au 30 août. Et vous pouvez profiter gratuitement d'un espace de détente, de loisirs pour toute la famille. Ping-pong, Molki, jeu de cartes, encore Mikado pour les petits et les grands. Également, une bibliothèque en libre accès. C'est Saint-Jean-Plage. C'est tout l'été au jardin des Grands Moulins à Châteaudun, toutes les infos, ça se passe sur le site et les supports de la ville. BTS qui ont fait l'événement il y a quelques jours au Stade de France et puis également pour la finale de la Coupe du Monde, ils arrivent avec Swim et puis on s'écoutera également Angèle sur Intensité.

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1: 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Écoutez, c'était dans la matinale. Bonjour Sylvie.
2: Oui, bonjour.
1: Vous habitez vers les Chartres, c'est ça Sylvie?
2: Tout à fait.
1: Et vous êtes retraitée avant, vous travaillez dans la logistique. Et eh bien, vous êtes déjà partie en vacances, vous, du côté de la Bretagne. Déjà revenue du coup.
2: Eh oui, voilà.
1: Et bah, ça s'est bien passé en Bretagne?
2: Oui, très bien. Pas trop de chaleur, donc c'était pas la canicule, voilà.
1: Très bien. Et bah, c'était parfait. Dans quel coin de Bretagne vous êtes allée, Sylvie?
2: Camaret, Creuson.
1: D'accord.
2: Etc.
1: Des crêpes au caramel, beurre salé, des galettes saucisses, voilà. C'est tout ce qui va bien. Voilà, on adore la Bretagne, au moins pour ça. Tiens, j'ai mis la marinière aujourd'hui, tiens, d'ailleurs.
2: C'est en
1: dédicace pour vous, Sylvie. Allez, il est l'heure de jouer au jeu du cahier de vacances avec trois nouvelles questions sur Intensité. Vous commencez avec les questions CP-CE1 et après, on en reparle. OK ?
2: D'accord.
1: Attention, première question. On y va, question à niveau CP-CE1. Quel nombre manque-t-il à 56 pour faire 70?
2: 56, 14.
1: 14, ouais, pas de problème. Parfait, Sylvie. Premier cadeau.
3: Dunois Kart.
1: Et bah, deux sessions de karting chez Dunois Kart. Bravo, Sylvie.
2: Impeccable.
1: Vous allez pouvoir y aller à fond la caisse. Hein. Voilà, on n'a pas le droit sur la route, mais sur la piste de karting, on peut y aller hein, chez Dunois Kart. Et avec une piste intérieure et une piste extérieure chez Dunois Kart. Alors, ça, c'était la question CPCE. Hein. Est-ce qu'on tente la CE2 CM1 pour tenter un nouveau cadeau ou est-ce qu'on s'arrête là?
2: Oui.
1: Allez, on y va. Je rappelle que si vous donnez une mauvaise réponse, vous pouvez tout perdre. Hein. Ok.
2: Oui, c'est malheureusement. Oui.
1: Allez, on tente. C'est parti. Niveau CE2 CM1, ça va. Quel animal est surnommé le roi de la savane?
2: Le lion.
1: Mais ouais, pas de problème.
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1: Et bon, on vous envoie en Touraine au parc d'attractions Family Park avec deux invitations également. Bravo Sylvie.
2: Ah, c'était bien.
1: Il est sympa le lion. Voilà, il est très cool. On continue ou on s'arrête là? Je rappelle que la prochaine question, c'est niveau CM2 collège.
2: Ouais, j'ai un tout petit peu plus peur.
1: Alors, qu'est-ce qu'on fait?
2: Le deuxième cadeau me plaît énormément, donc je pense que je vais arrêter.
1: Eh ben, on s'arrête là. Bah, c'est déjà très bien. On rappelle, hein, félicitations. Deux sessions de karting chez Dunois Kart et deux invitations pour le parc d'attractions Family Park. Voilà, bien joué, Sylvie. Et des fois, il faut savoir être content de ce qu'on a. Voilà, c'est très important. C'est d'ailleurs la définition du bonheur, je pense. Eh bien, en tous les cas, profitez-en bien, Sylvie. On vous envoie donc chez Dunois Kart et à Family Park, histoire de prolonger les vacances. Bravo.

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1: On poursuit sur Intensité avec un coup d'œil aux manifestations associatives dans les prochains jours. À partir de jeudi jusqu'à samedi, de 10h30 à 19h30 au plan d'eau de Voves, c'est le Play à Tours par l'UFOLEP 28. Différentes animations sportives et activités pour tous, c'est gratuit. Tournoi de foot sur inscription, repas possible le samedi midi sur place. Renseignements au 06 80 20 92 73. Samedi à partir de 18h30 à Saint-Pèlerin, c'est les 31 ans de la grande fête d'été par le comité des fêtes. À dîner champêtre avec l'orchestre Cristal, Bastien Rémier également, sosie officiel de Claude François ou encore Anthony Fraisse. Feu d'artifice, bal, tarif du repas de 5 à 25 euros, réduit pour les enfants, c'est sans réservation. Samedi et dimanche, dans le quartier Saint-Jean à Châteaudun, c'est la fête de la Rosière. Le samedi à 19h, soirée dansante avec le duo Guinguette. Dimanche, 10h, couronnement de la Rosière. 13h30, repas spectacle avec Étincelle et les Baluchards. Tarif 24 euros, réservation 06 81 92 14 00. Dimanche 2 août à Montigny-le-Gallon, c'est la 43e édition de la Brocante, organisée par le comité des fêtes. Inscription et renseignements au 06 20 17 09 23. Samedi 29 août prochain à partir de 6h au plan d'eau de Voves, c'est le vide-grenier de l'association des pêcheurs des villages vauvéens. À 2 euros le mètre, nombreuses animations, expositions de voitures et motos anciennes, structures gonflables, réservation 06 36 14 42 29. Dimanche 30 août prochain à partir de 7h, place des Granges à Minières, c'est le vide-grenier des sapeurs-pompiers. À 2 euros le mètre, démonstration de danse country, réservation 07 68 41 67 30. On termine avec les annonces des particuliers. Vous avez rendez-vous samedi de 9h à 18h pour un vigne-maison du côté de Clois-sur-le-Loire. C'est au lieu dit la Petite Audrière, donc à Clois, à vendre bibelots, petits meubles ou encore outillages. Samedi dimanche, un autre vigne-maison vous attend cette fois-ci à Brou. C'est de 8h à 19h au 1 rue du Moulin à Vent, donc à Brou, à vendre mobilier, vaisselle ou encore objets divers. Voilà pour l'ensemble de ces événements. 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
0: Allez, on va parler basket sur Intensité. Le CCMBF, eh bien, entre dans une nouvelle dimension. Elles vont retrouver la Boulangère Wonder League. Vous le savez, c'est le plus haut niveau de basket féminin français. Et en plus, elles vont, pour la première fois, disputer l'Euro Cup. Ce sera du côté, eh bien, ce sera prochainement, le 24 septembre prochain, du côté du Colisée, donc pour le match aller, avec cette aventure européenne donc, qui débute face à une équipe tchèque, c'est les Léopards de Chomutov, c'est une ville du nord-ouest de la République tchèque, donc 24 septembre prochain au Colisée, avec Intensité évidemment partenaire officiel du CCMBF, et donc la saison qui reprendra en Boulangère Wonder League. Voici Lady Gaga sur Intensité, et puis les anniversaires de stars.

0: petit tour du côté des anniversaires de stars à signaler pour ce 20 juillet.
1: C'est quand tu vas mettre des paillettes dans ma vie, Kevin ?
0: Celle qui a ruiné la vie des Kevin pendant des années.
1: Kevin, tu me dégoûtes.
0: Pas sûr que les Kevin aient envie de lui souhaiter un bon anniversaire, mais elle s'appelle Inès Reg. Elle fête aujourd'hui ses 33 ans. Nous avons aussi celle qui a été révélée dans Touche pas à mon poste ou encore au théâtre un peu plus récemment. 45 ans pour Enora Malagré. Mr. Carlos Santana fête aussi son anniversaire aujourd'hui. Célèbre guitariste, il fête ses 79 ans. Ou encore l'actrice Sandra Oh, bien connue dans Grey's Anatomy, encore Killing Eve, elle a 54 ans aujourd'hui. Happy birthday également à vous si vous êtes né un 20 juillet.

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0: Et c'était Joe Curry, la star de la série Stranger Things sur Intensité. Ça y est, les bienvenus, il est 14h sur Intensité. Voici l'info avec Clémence Lobary et la rédaction. Bonjour Clémence.
1: Bonjour à tous. Un nouveau locataire à Downing Street, Andy Burman, est officiellement nommé Premier ministre du Royaume-Uni aujourd'hui. Il succède à Keir Starmer qui a présenté sa démission au roi Charles III le 22 juin dernier. Le nouveau Premier ministre britannique assure être un authentique travailliste et se présente comme la dernière chance de son parti. Le feu dans le Var n'est pas encore fixé. L'annonce en fin de matinée des pompiers. On le rappelle, l'incendie s'est déclenché hier. Il a parcouru 200 hectares à proximité d'habitations dans les communes des Arcs et de Tarado. Plus de 360 pompiers sont toujours mobilisés sur place. 10 maisons ont été détruites par les flammes aux Arcs. Autre conséquence, la circulation des trains est très perturbée entre Toulon et les Arcs. La commission mixte paritaire s'empare aujourd'hui de la proposition de loi sur l'interdiction des réseaux sociaux aux moins de 15 ans. Si les parlementaires parviennent à s'entendre sur un texte commun, il sera soumis au vote des deux chambres pour une adoption définitive dès demain. Le gouvernement voulant interdire les réseaux sociaux aux adolescents dès la rentrée de septembre. Bataille d'avocats en vue dans l'affaire Jubilar. Le parquet de Toulouse a confirmé hier que les ossements découverts dans le Tarn jeudi appartenaient bel et bien à Delphine, disparue depuis 6 ans dans le Tarn. La défense de Cédric Jubilar souhaite désormais repousser le procès en appel prévu en septembre à Toulouse. Les avocats de l'infirmière s'y opposent et affirment qu'à ce stade, Cédric Jubilar peut être jugé et condamné. La finale de la Coupe du Monde de football, endeuillée par plusieurs drames à Buenos Aires, en Argentine notamment. Deux supporters sont décédés d'un arrêt cardio-respiratoire. Une troisième personne, également victime d'une crise cardiaque, est hospitalisée dans un état grave. Et puis en Espagne, un adolescent est mort cette nuit à Ciudad Rodrigo, dans l'ouest du pays. En cause, selon des médias locaux, l'effondrement d'une fontaine sous le poids des spectateurs. Et en attendant, les champions sont de retour à la maison. Après une nuit de fête dans toute l'Espagne, les joueurs espagnols rentrent à Madrid pour célébrer leur deuxième titre de champion du monde au lendemain de la victoire 1-0 face à l'Argentine. Un défilé en bus impérial est prévu dans les rues de la capitale où plus d'un million de personnes sont attendues. Excellent début d'après-midi à tous.
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3: Bonjour à tous et bon début de semaine sur Intensité. Chambord Live n'a pas eu lieu cette année, mais votre soutien, lui, peut encore résonner suite à l'annulation du festival qui devait accueillir Maroon 5, DJ Snake et Orelsan. Une campagne d'appel aux dons est lancée. Les spectateurs sont invités à renoncer à leur remboursement pour participer à la sauvegarde du monument. Les fonds récoltés seront directement fléchés vers la rénovation de l'aile François 1er, un défi patrimonial majeur. Envie de faire bouger vos enfants. Ce soir, direction Chartres-Tival à 21h, la place Billard. Chartres se transforme donc en dance floor pour les petits avec l'empire des chaussettes trouées. Suivez Cam et Léon dans ce bal spectacle complètement dingo et swingant. C'est gratuit, ça va faire.

0: L'été, le terrain de tennis à Marbouët, la surface quitte son vert originel et arbore un pétillant violet et ocre près du stade Charles-Rey. Depuis plusieurs années, les terrains n'étaient plus jouables, la surface étant trop dégradée. Un seul des deux terrains a été rénové. Bonne nouvelle pour les amateurs, l'accès est toujours libre. Et puis cette deuxième place pour les pensionnaires du Séchartres volley au championnat de France de beach à Saint-Laurent-du-Var dans les Alpes-Maritimes. La paire Chouic-Barbez, Geneviève, Gardoc a réalisé un magnifique tournoi réussissant atteindre la finale. Malheureusement, le binôme Chartrain s'est donc incliné en finale de 7 à 1. La météo, le soleil brille en Eure-et-Loire, le ciel est bleu, 23 degrés cet après-midi. À Courville-sur-Eure ou encore Renault, 24 degrés du côté de Lucé et Cloix. Demain, ambiance encore estivale avec une maximale à 25 degrés. Belle journée.
1: Merci Christophe, on se retrouve dans une heure. Bienvenue sur Intensité, très bon lundi, nous sommes le 20 juillet. Aujourd'hui, eh bien, nous fêtons les marinas. Aujourd'hui, c'est également la journée mondiale du jeu d'échecs. Et en fait, l'anniversaire de la chanteuse américaine Kim Carnes. Et puis également le musicien Carlos Santana. On débute chaque début d'heure, vous le savez, cet été avec notre Summer Song. Voici le collectif Métissé et Hey Baby. Bon après-midi sur Intensité.
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0: Et c'était l'un des titres les plus diffusés en radio depuis le début de l'année. C'était David Guetta sur Intensité. Je suis grand, je sais tout. Allez, parmi les événements de Chartres Estival, vous le savez, près de 40 concerts gratuits tout cet été. Rendez-vous ce soir du côté de la place Bia à Chartres pour l'Empire des chaussettes trouées. C'est un spectacle pour enfants, un spectacle ludique et festif. Rendez-vous donc ce soir, 21h, place Billard, pour l'Empire des chaussettes trouées. Un spectacle pour les enfants. Voici la pause sur Intensité. On se retrouve dans 4 minutes avec Trio, la Mule d'Emploi et ses phases. 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

0: d'emploi sur Intensité.
1: C'est lundi, nous sommes le 20 juillet, on commence les offres d'emploi à Brou, où une entreprise de la grande distribution recherche un employé libre-service en intérim de 3 mois. Mise en rayon, gestion des stocks et accueil de la clientèle seront dans vos missions. Référence France Travail, c'est le 210-QHLZ. À Mère-Église, une entreprise spécialisée dans la rénovation de bâtiments anciens recrute toujours un apprenti charpentier et apprenti couvreur en CAP ou BP. Contactez-le 07 61 81 78 12. Et puis on termine à Dreux, où une entreprise du secteur de la relation client recrute des chargés de clientèle e-commerce avec une formation qualifiante avant l'embauche. Référence France Travail, c'est le 210-QRNC. Retour de la musique sur Intensité. Si vous souhaitez nous envoyer des offres d'emploi, ça se passe par mail emploi@intensité.net.
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0: C'était ces phases, 14h28 sur Intensité. On va parler évidemment de notre grand jeu de l'été.
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0: 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Voici le duo Zao MC Solar, Feder également sur Intensité, et le programme télé de ce soir.

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1: Le jeu du cahier de vacances qui va vous rendre dingue tout l'été. Écoutez ce qui s'est passé, c'était dans la matinale. Bonjour Alexandra.
2: Bonjour.
1: Vous êtes du côté de Nogent-le-Fay, c'est ça ? Et vous êtes agent technique dans une commune actuellement en pleine opération d'entretien dans une école. Voilà.
2: Oui.
1: Bon, les vacances, c'est pour quand ?
2: Le 24 juillet.
1: 24 juillet, d'accord. Et puis, donc, vous me disiez que vous restiez à la maison. Donc, si on pouvait gagner 2-3 idées sorties, ce serait plutôt cool.
2: Oui, ça serait bien.
1: Bon, eh bien, Alexandra, la bonne nouvelle, c'est que déjà, vous êtes en direct avec moi. Ce qui veut dire que vous avez été tiré au sort et que vous avez décroché votre téléphone. C'est pas le cas de tout le monde. En tous les cas, Alexandra, vous allez déjà tenter de répondre à la première question. Et après, on discute pour savoir, eh bien, ce qu'on fait. Ok, on y va ?
2: On y va.
1: Allez, niveau CP, CE1. En quoi sont construites les maisons des trois petits cochons?
2: En paille, je crois.
1: Il y a trois matières.
2: Allez, en paille, en brique.
1: Ouais.
2: Et en carton?
1: Non.
2: En paille, en brique.
1: Allez, dernière chance.
2: En terre, non ?
1: Non, c'était en bois, tout simplement. Aïe, désolé. Ah, on n'a pas révisé nos classiques, je suis désolé,
2: ouais.
1: Alexandra. Effectivement, en paille, en bois et en brique pour les maisons des trois petits cochons. Effectivement, il faut que ça nous revienne. Hein. je ne sais pas si de but en blanc en direct à la radio, j'aurais pu la sortir, mais en tous les cas, c'était en paille, en bois et en brique. On a un peu taquin, en tous les cas, vous pouvez vous réinscrire, Alexandra, et peut-être être tiré au sort d'ici la fin du jeu. Je vous souhaite un bon courage pour le boulot et de bonnes vacances.
2: Merci, au revoir.
1: Au revoir.
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1: Sur votre plateau télé ce soir, le temps à l'envers, un gaffeur et des célébrités sur le grill. Tenet sur TMC, film réalisé par Christopher Nolan. Une mission d'espionnage extraordinaire aux confins du réel où le temps s'écoule à l'envers. Ces mouvements de temporalité défient la logique et vont bouleverser tout ce que l'on sait sur la causalité. Objectif, empêcher une catastrophe mondiale.
2: Une de ces balles est comme nous et voyage à travers le temps, en marche avant. L'autre va en marche arrière. Vous pouvez les différencier ? Et maintenant, vous ne tirez pas la balle. Vous la recevez.
3: Wow.
1: La chèvre sur France 3, film avec Gérard Depardieu et Pierre Richard. La fille d'un grand PDG est tellement malchanceuse qu'elle se fait enlever alors qu'elle est en vacances au Mexique. Pour la retrouver, son père engage un détective privé qui l'associe à un gaffeur invétéré dans l'espoir qu'il le rapproche de sa fille.
4: Vous m'avez traité d'abruti ?
5: Oui.
4: Je pratique les arts martiaux, judo, aïkido, karaté. La première chose qu'on nous apprend, c'est le contrôle. Un type me traite d'abruti, je ne connais pas. Je le regarde et je m'en vais.
5: Eh ben, tire-toi alors.
4: Vous avez de la chance.
5: Gros connard.
1: Le maillon faible spécial célébrité sur M6, divertissement présenté par Vincent Dedienne. Deux équipes de 8 célébrités répondent à des questions de culture générale dans l'espoir de récolter des gains au profit d'une association. Chaque manche leur donne la possibilité d'accroître leur cagnotte. Parmi les invités, Bernard Campan, Florence Foresti ou encore Camille Combal. Tenet sur TMC, La Chèvre sur France 3 et Le maillon faible spécial célébrité sur M6. Très belle soirée télé à tous.
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Et c'était Dolly avec Partir Seul sur Intensité. On va parler de cet événement tous les samedis de l'été à Thiron. Gardez, vous avez rendez-vous de 19h à 23h rue de l'Abbaye pour profiter donc des samedis de l'été, des concerts, un barbecue, une buvette et une ambiance conviviale. Rendez-vous samedi 25 avec le groupe Bro Note qui vous proposera une nouvelle soirée variété. C'est gratuit tous les samedis 19h 23h rue de l'Abbaye à Thiron-Gardais. Voici Catherine Van Doesburg sur Intensité, suivie de 21 juin Lyon avec leur titre Game Boy.

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0: avec Lady Melody sur Intensité. Et il est déjà 15h sur Intensité. Voici l'info avec Clémence Loubary et la rédaction. Bonjour Clémence.
1: Bonjour à tous. Attendu par les agriculteurs, décrié par les pro-environnement, le projet de loi d'urgence agricole est de retour à l'Assemblée nationale aujourd'hui. Son adoption reste encore incertaine car la copie finale comporte plusieurs mesures sensibles sur les pesticides ou encore sur l'eau. Le texte doit ensuite être voté demain par le Sénat. Sur le front des incendies, le feu dans le Var n'était toujours pas fixé à la mi-journée. Si on le rappelle, le sinistre s'est déclenché hier. Il a parcouru 200 hectares à proximité d'habitations dans les communes des Arcs et de Tarado. Plus de 360 pompiers sont toujours mobilisés sur place. Une dizaine de maisons a été détruite par les flammes aux Arcs. Des incendies qui ravagent également l'Espagne. Celui en cours à 100 km au nord de Madrid a parcouru plus de 26 000 hectares selon les pompiers. Au total, 1200 personnes ont été évacuées. Le Royaume-Uni a un nouveau Premier ministre. Andy Burman vient d'être nommé par le roi Charles III au 10 Downing Street. L'ex-maire du Grand Manchester de 56 ans succède donc à Keir Starmer qui a présenté sa démission le 22 juin dernier. Il s'agit du quatrième Premier ministre du souverain britannique depuis son accession au trône en septembre 2022. Téhéran hausse le ton après les violents bombardements américains de la nuit dernière. Le détroit d'Ormuz ne peut servir à menacer la sécurité de l'Iran, selon la diplomatie iranienne. En parallèle, la ville portuaire de Bushehr, où se trouve la seule centrale nucléaire civile en fonctionnement d'Iran, aurait été visée par des frappes ce matin par les États-Unis. Et c'est une des conséquences de la reprise du conflit au Moyen-Orient. Le prix de l'essence remonte en France. Le litre de sans-plomb 95 a franchi à nouveau la barre des 2 euros aujourd'hui, soit une hausse de 6,8 centimes par rapport à la semaine dernière. Comptez en moyenne 2,10 euros pour le litre de gazole. Et puis en cyclisme, une dernière pause avant le grand final. Le Tour de France s'est arrêté en Haute-Savoie aujourd'hui pour sa dernière journée de repos avant la fin de la deuxième semaine de course hier. Une course marquée par la victoire de Remco Evenepoel, mais également par l'abandon de Jonas Vingegaard après une chute. Tadej Pogacar est toujours en jaune. Excellent après-midi à tous.
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3: Bonjour à tous et bon début de semaine sur Intensité. Chambord Live n'a pas eu lieu cette année, mais votre soutien, lui, peut encore résonner suite à l'annulation du festival qui devait accueillir Maroon 5, DJ Snake et Orelsan. Une campagne d'appel aux dons est lancée. Les spectateurs sont invités à renoncer à leur remboursement pour participer à la sauvegarde du monument. Les fonds récoltés seront directement fléchés vers la rénovation de l'aile François 1er, un défi patrimonial majeur. Envie de faire bouger vos enfants ce soir, direction Chartres Estival à 21h, la place Billard. Chartres se transforme donc en dance floor pour les petits avec l'empire des chaussettes trouées. Suivez Cam et Léon dans ce bal spectacle complètement dingo et swingant. C'est gratuit, ça va farcer et surtout ça va danser. La D17 fermée à Val-d'Hyères jusqu'à vendredi pour refaire l'enrobé. La route est donc barrée entre la gare de Courtalin et le château. Des déviations sont obligatoires. Les véhicules légers doivent passer par Saint-Pèlerin, tandis que les poids lourds sont invités à contourner par Cloix-les-Trois-Rivières. Yass avec Presque Imparfait, le road trip déjanté de Tchatchakar, Nilsson et son stand-up énergique, puis les Tomen Show des Apollons. Voici la programmation des vendredis du rire à Cloix. Top départ le 4 septembre pour ces vendredis dont les réservations sont ouvertes auprès de la Maison des Trois-Rivières. 43 000 euros pour réhabiliter le terrain de tennis à Marboué. La surface quitte son vert originel et arbore un pétillant violet et ocre près du stade Charles Rey. Depuis plusieurs années, les terrains n'étaient plus jouables. La surface étant trop dégradée, un seul des deux terrains a été rénové. Bonne nouvelle pour les amateurs, l'accès est toujours libre. Et puis cette deuxième place pour les pensionnaires du Séchartres volley au championnat de France de beach à Saint-Laurent-du-Var dans les Alpes-Maritimes. La paire Chouic-Barbez, Geneviève Gardoc a réalisé un magnifique tournoi, réussissant à atteindre la finale. Malheureusement, le binôme chartrain s'est donc incliné en finale de 7-1. La météo, le soleil brille en Eure-et-Loir, le ciel est

0: Ciara. Et juste après, comme promis, on parle du cahier de vacances. Je vous redonne le code jeu, la règle et tout ce qu'il faut. Et les cadeaux également. Et ça se passe dans 3 minutes. À tout de suite.
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2: Et comme promis, on reparle du jeu du cahier de vacances.
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2: Tous les matins, 7h15, 8h15, 9h15, sur Intensité pendant l'été, vous jouez au grand jeu de l'été, le cahier de vacances. On va remonter le temps, on va retourner en CP, CE1, CE2, CM1 et CM2 collège, avec donc trois questions. Une question par niveau et un cadeau à chaque fois que vous donnez une bonne réponse. Mais attention, si vous souhaitez passer au niveau supérieur et que vous répondez mal, vous perdez tous les cadeaux, c'est à vous de décider. Et parmi les cadeaux, pas mal de cadeaux hein, cette année comme l'année dernière, des entrées pour le Papea Park au Mans, des sessions Chartres à bloc, salle d'escalade 100% bloc à Chartres, ou encore des entrées pour le labyrinthe du Timbré, c'est à Saint-Mexme, Haute-Rive. 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Voici Another, les Black Eyed Peas et Oria sur Intensité.

0: Black Eyed Peas sur Intensité. Reste avec nous, la playlist du lundi continue juste après la pause. Dans deux minutes, Ouria et Julien Doré, et c'est juste après ça.
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vient d'ouvrir Kiki sur Intensité. On va parler de cet événement, l'Allure Change 28, qui revient pour une troisième édition le 17 octobre prochain, après le succès de l'édition 2025, qui a réuni près de 900 participants. L'événement poursuit sa progression avec une ambition, celle de réunir 1500 participants. Au programme, trois courses nocturnes, une de 5, une de 10 et une de 21 km. Rendez-vous donc le 17 octobre, samedi 17, à Luisan. Toutes les infos sur allure-challenge.fr et c'est avec Intensité. Voici Taylor Swift sur Intensité avec Opalite, Gaëtan Roussel et la chronique musique.

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1: Des centaines de cadeaux à gagner tout l'été grâce au jeu du cahier de vacances. Écoutez, c'était dans la matinale. Bonjour Émilie.
2: Oui, bonjour.
1: Vous habitez à Orouet, c'est ça?
2: C'est ça.
1: Et vous êtes gestionnaire de paye. On compte les jours, hein. Les vacances, c'est pour le mois d'août. Voilà.
2: Ça.
1: Direction plein sud, direction les Pyrénées-Orientales vers Argelès-sur-Mer, vous me disiez.
2: Oui, bon. On a hâte.
1: Bon, la bonne nouvelle, c'est qu'en tous les cas, d'ici là, vous allez peut-être pouvoir patienter en sortant dans la région, à côté de la maison, avec plein d'idées sorties, vous l'avez entendu, à gagner sur l'intensité grâce au jeu du cahier de vacances. On révise nos classiques, ok Émilie? On retourne à l'école, niveau CPCE1 pour la première question. On voit ce qu'on fait ensuite. On y va, c'est parti?
2: C'est parti.
1: Allez. CPCE1, je le disais, petite question de maths. Je prends 200, j'ajoute 30 et j'ajoute 2 unités. Ça fait combien? 200, 30, 2 unités.
2: 232.
1: Ben oui, zéro problème.
0: Swing Golf de Brou.
1: Eh ben, on vous envoie au Swing Golf de Brou pour faire une petite partie en pleine nature. Ça, c'est carrément cool. Vous allez pouvoir en profiter avec la personne ou les personnes de votre choix. Bravo, Émilie.
2: Merci.
1: Vous avez déjà testé le Swing Golf?
2: Pas encore, non?
1: Pas encore. Bon, bah, ce sera l'occasion de tester. C'est une version de golf un peu plus facile et accessible, on va dire. Plutôt fun. N'hésitez pas à aller découvrir tout ça. Bon, est-ce qu'on tente la deuxième question niveau CE2, CM1?
2: On y va.
1: Allez, on y va et on croise les doigts. Je vous demande, qui a peint la Joconde?
2: Léonard de Vinci.
1: Léonard de Vinci, zéro problème.
0: 70 euros.
1: Eh bien, 70 euros en chèque cadeau Intermarché. Bravo, Émilie. Super. Vous allez en profiter dans quel Intermarché, tiens?
2: Saint-Georges-sur-Eure.
1: Bon, ben, en tous les cas, Émilie, vous avez 2 sessions de swing golf, un chèque cadeau de 70 euros. Est-ce qu'on tente la dernière question niveau CM2 collège?
2: Allez, on tente.
1: On tente. On est joueur, on est joueuse. On y va. Dernière question niveau CM2 collège. Quelle planète est surnommée la planète rouge?
2: Mars.
1: Ben oui, on est bon.
0: Session au TN28.
1: Eh ben c'est cool! Bravo Émilie! Alors, un chèque cadeau de 70 euros Intermarché pour faire le plein de glace. On y va à fond, histoire de se remettre justement de nos émotions et de la session de téléski nautique au TN28 à Fontaine-Simon. Donc ça, c'est plutôt cool aussi. Et puis la session de swing golf aussi au swing golf de Brou. Tout ça est pour vous, Émilie, histoire de patienter avant les vacances. Bravo!
2: Eh ben, c'est super, merci beaucoup.
1: Téléski nautique, vous avez déjà testé à Fontaine-Simon?
2: Non plus.
1: Eh ben voilà, que des nouvelles activités. Alors le téléski nautique, c'est ultra fun. Souvent on commence à genoux sur une planche qui s'appelle un e-board, donc une petite planche à genoux histoire de tester les sensations. Ça, c'est vraiment accessible à tous. Par contre, après on essaye de se mettre debout sur un wakeboard ou sur du ski nautique, et c'est là où ça devient drôle, surtout pour les gens qui nous regardent. Voilà. En tous les cas, profitez-en bien, Émilie. On vous envoie ça très vite du côté de Orouet. Bonnes vacances. Un petit peu en avance. Bon courage pour le travail qui vous reste d'ici là.
2: Merci.
1: Au revoir.
2: Bonnes vacances également. Au revoir.
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15: The Strokes de retour avec un nouvel album qui était très attendu. On en parle aujourd'hui dans Backstage.
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15: Près de 30 ans maintenant que les Strokes bousculent la scène rock internationale, le grand public connaît forcément la voix du chanteur du groupe Julian Casablancas sur le tube planétaire Instant Crush aux côtés de Daft Punk. La grande surprise de cet été, un nouvel album des Strokes baptisé Reality Awaits qui vient de sortir après 6 ans d'attente. Pourtant, si vous écoutez leur tout nouveau single Going Shopping, vous risquez d'être surpris. Pourquoi Julian Casablancas utilise autant d'effets robotiques sur sa voix? Et bien, pour comprendre, il faut regarder la pochette de Reality Awaits. Elle représente un cow-boy, un clin d'œil direct à la célèbre égérie des publicités Marlboro, symbole de la société de consommation américaine. Cette voix étrange, modifiée par ordinateur, est une manière ironique de dénoncer l'omniprésence de la technologie et des slogans publicitaires qui nous entourent. Les Strokes sont toujours aussi populaires. Leur concert à Paris fin octobre est déjà complet.

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Nathan Houssel sur Intensité, votre radio en Eure-et-Loire. On va parler de cet événement actuellement. Si vous ne bougez pas, si vous n'avez pas la chance de partir, rendez-vous à Saint-Jean-Plage du côté de Châteaudun pour prendre le large, mais sans quitter Châteaudun. Ça se passe du côté des jardins des Grands Moulins jusqu'au 30 août. Vous pouvez profiter gratuitement d'un espace, de détente et de loisirs pour toute la famille. Au programme, du ping-pong, molki, jeu de cartes, Mikado ou encore Puissance 4. Également une bibliothèque en libre accès et de nombreux espaces pour se relaxer au bord du Loir. Ça se passe donc au jardin des Grands Moulins à Châteaudun, au pied du château. Tous les horaires. Et évidemment, ça se passe sur le site et les supports de la ville pour donc Saint-Jean-Plage. Tout de suite sur Intensité Marine avec Escroc et Chic. Bon après-midi sur Intensité. 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

0: sur Intensité. Le 13-16, c'est déjà terminé. Je vous laisse en compagnie de Ludo à partir de 16h. Quant à moi, j'aurai le plaisir de vous retrouver demain dès 13h. Et à demain. 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

0: 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Bonne fin d'après-midi les Auréliens, avec Bruno Mars dans quelques minutes et puis aussi notre Summer Song comme chaque début d'heure. Un Summer Song, c'est un son qui a forcément marqué vos étés. On a sélectionné les meilleurs et on vous les passe tout au long de l'été chaque début d'heure. On découvrira ça ensemble dans quelques minutes. Avant ça, on est lundi après-midi. Il est temps de retrouver la rédaction pour l'info d'Eure-et-Loir et le Flash.
1: Bonjour à tous. Un arrêté municipal interdit l'accès au champ où a été retrouvé les ossements de Delphine Ossaguel. Il a été publié par la mairie de Mayogue dans le Tarn face à l'afflux de curieux. On rappelle que les fragments retrouvés la semaine dernière appartiennent bien à l'infirmière disparue depuis décembre 2020. Cédric Jubilard a finalement avoué auprès de ses avocats avoir tué et enterré son épouse. Le Sud-Est sous la menace des incendies. 4 départements seront placés demain en risque très élevé de feux de forêt. Le Gard, les Bouches-du-Rhône, le Vaucluse et le Var. Le Var qui est déjà touché par un important incendie près de Draguignan. On le rappelle, le sinistre s'est déclenché hier. Il a parcouru 200 hectares à proximité d'habitations dans les communes des Arcs et de Taradou. La maire de Grenoble va déposer plainte après le concert interrompu de Barbara Butch. Les faits, on le rappelle, se sont déroulés samedi dans le cadre du festival Cabaret Frappé. Une centaine de manifestants pro-palestiniens soutenus par un élu local de la France Insoumise ont fait irruption au spectacle de la DJ. Il lui reproche son soutien à la proposition de loi Yadan, ce texte finalement retiré par le gouvernement en avril dernier. Vadim Ermolev a donné sa première interview. L'homme d'affaires ukrainien visé par une tentative d'assassinat à Monaco le 29 juin dernier. Il s'est confié à Monaco Matin et affirme qu'il ignorait que sa vie était menacée. Il se dit déterminé à coopérer pleinement avec les autorités sans vouloir commenter une possible implication de l'État ukrainien. Toujours hospitalisé à Marseille, il espère pouvoir sortir dans les prochains jours et a l'intention de continuer à vivre à Monaco. AliExpress dans le viseur de l'Union européenne. L'Europe vient de prononcer une amende de 550 millions d'euros contre la plateforme chinoise de commerce en ligne. En cause, la vente en Europe de produits interdits, dont des jouets dangereux et des vêtements contrefaits. Et puis on termine en football. Après une nuit de fête dans toute l'Espagne, les joueurs espagnols rentrent à Madrid pour célébrer leur deuxième titre de champion du monde au lendemain de la victoire 1-0 face à l'Argentine. Un défilé en bus impérial est prévu dans les rues de la capitale où plus d'un million de personnes sont attendues. Excellent après-midi à tous.
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3: Bonjour à tous et bon début de semaine sur Intensité. Chambord Live n'a pas eu lieu cette année, mais votre soutien, lui, peut encore résonner suite à l'annulation du festival qui devait accueillir Maroon 5, DJ Snake et Orelsan. Une campagne d'appel aux dons est lancée. Les spectateurs sont invités à renoncer à leur remboursement pour participer à la sauvegarde du monument. Les fonds récoltés seront directement fléchés vers la rénovation de l'aile François 1er, un défi patrimonial majeur. Envie de faire bouger vos enfants. Ce soir, direction Chartres Estival à 21h, la place Billard. Chartres se transforme donc en dance floor pour les petits avec l'empire des chaussettes trouées. Suivez Cam et Léon dans ce bal spectacle complètement dingo et swingant. C'est gratuit, ça va farcer et surtout ça va danser. La D17 fermée à Val-d'Hier jusqu'à vendredi pour refaire l'enrobée. La route est donc barrée entre la gare de Courtalin et le château. Des déviations sont obligatoires. Les véhicules légers doivent passer par Saint-Pèlerin, tandis que les poids lourds sont invités à contourner par Cloix-les-Trois-Rivières. Yass avec Presque Imparfait, le road trip déjanté de Tchatchakar, Nilsson et son stand-up énergique, puis les Tomen Show des Apollons. Voici la programmation des vendredis du rire à Cloix, top départ le 4 septembre. Pour ces vendredis, dont les réservations sont ouvertes auprès de la Maison des Trois-Rivières. 43 000 euros pour réhabiliter le terrain de tennis à Marboué. La surface quitte son vert originel et arbore un pétillant violet et ocre près du stade Charles-Rey. Depuis plusieurs années, les terrains n'étaient plus jouables. La surface étant trop dégradée, un seul des deux terrains a été rénové. Bonne nouvelle pour les amateurs, l'accès est toujours libre. Et puis cette deuxième place pour les pensionnaires du Séchartre volé au championnat de France de beach à Saint-Laurent-du-Var dans les Alpes-Maritimes. La paire Chouic-Barbez, Geneviève, Gardoc a réalisé un magnifique tournoi réussissant à atteindre la finale. Malheureusement, le binôme chartrain s'est donc incliné en finale de 7 à 1. La météo, le soleil brille en Eure-et-Loir, le ciel est bleu, 23 degrés cet après-midi à Courville-sur-Eure ou encore

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0: 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Voici Manon Lizin avec le petit pêcheur sur Intensité.

mode vacances sonore à Loire avec intensité. Ça serait quoi votre rêve, vous, d'avoir une super maison sur les bords du Loire? Bon, d'autres ont des rêves un peu plus fous, comme par exemple cet habitant de la Somme qui, à 63 ans, veut faire le tour du monde avec son petit avion, un périple de 60 000 km quand même, avec plus de 1500 heures de vol. Il a tout à fait niveau pour ce périple osé. Et le vrai problème, ça sera de trouver du carburant pour son avion, surtout dans cette période des crises, parce que dans certains pays, il n'y a pas tout le temps du carburant. Le voyage d'une vie estime à 150 000 euros. Ça fait cher le rêve. Dans quelques minutes, c'est YouTube et Muse maintenant sur Intensité.

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1: Comment vous inscrire au jeu du cahier de vacances tout l'été? Bien écoutez Intensité attentivement. Vous vous inscrivez grâce au code jeu qu'on vous donne sur intensité.net et l'application Intensité. Et surtout, surveillez votre téléphone du lundi au vendredi à 7h15, 8h15 et 9h15. Ça s'est passé dans la matinale. Bonjour Marie-Christine.
2: Bonjour.
1: Ah oui, ça y est, je vous entends. Vous habitez à Chartres, c'est ça? Et vous êtes donc retraitée. Avant, vous étiez éducatrice de jeunes enfants. Pour vous, les vacances, c'était plutôt au mois de mai où vous avez retrouvé vos filles, vous me disiez.
2: Oui, tout à fait.
1: Qui, elles, ont voyagé un petit peu.
2: Oui, quand même, un petit peu loin.
1: Un petit peu loin, avec un tour du monde, un joli projet en tout cas. C'est ce que vous me disiez en antenne. Et bien, en tous les cas, la bonne nouvelle, Marie-Christine, c'est que vous allez pouvoir faire le plein d'idées sorties, peut-être grâce au cahier de vacances. Vous avez entendu ce qu'il y a, il y a de quoi se faire plaisir dans des parcs d'attractions, par exemple, des sessions de karting aussi chez Dunois Kart, des balades en bateau électrique ou encore, ça c'est du côté de Bonneval ou en canoë du côté de Châteaudun. Chartres à Bloc aussi, la salle d'escalade du côté de Chartres vous offre des invitations. Bref, beaucoup de choses. Le jeu du cahier de vacances, vous connaissez le principe sur Intensité. Vous venez jouer avec nous et vous pourrez empocher des cadeaux. Attention à de ne pas répondre à la question de trop. C'est à vous de voir quand est-ce que vous vous arrêtez. Puisque si vous perdez, vous perdez tout. On y va? C'est parti?
2: On y va.
1: Première question, niveau CP-CE1. On se concentre. Si j'ai deux vélos et un tricycle, combien j'ai de roues au total? Comment?
2: 7?
1: 7? Mais ouais, pas de soucis.
0: Vos invitations au canoë-kayak de Châteaudun.
1: Eh ben, une balade en canoë-kayak du côté de Châteaudun, sur le Loir, au pied du château, avec le club de canoë-kayak Dunois. C'est pour vous, bravo. Du coup, première question validée. CE2, CM1, on l'attend ou pas?
2: Oui, absolument.
1: Allez, deuxième question. Comment s'appelle le petit doigt de la main?
2: L'auriculaire,
1: fastoche. Allez, on y va, c'est parti. Et ben, on ajoute deux invitations pour le parc d'attractions au Mans, Papé à Parc. Allez, bravo Marie-Christine, ça c'est pas mal. Donc une balade en canoë, deux invitations pour Papé à Parc. Qu'est-ce qu'on fait? Est-ce qu'on tente la dernière ou est-ce qu'on s'arrête là?
2: On tente
1: la dernière.
2: Oui.
1: Bon, allez, c'est la question CM2 collège. Quel est le plus grand os du corps humain? C'est quoi le plus grand os?
2: J'ai le tibia.
1: Ah non, ça c'est une mauvaise réponse. Aïe, on a été trop gourmande, Marie-Christine.
2: Ah oui.
1: Il y a plus grand que ça, juste au-dessus, le fémur.
2: Ah oui,
1: le fémur et l'os de la cuisse. Ouais, c'est lui le plus grand.
2: C'est pas grave.
1: Bon, bah, on remballe le canoë, on remballe Papé à Parc, mais vous pouvez continuer à vous inscrire, bien sûr, pour tenter votre chance et gagner et tenter d'être retiré au sort d'ici la fin du jeu, bien sûr. Je vous souhaite quand même une bonne journée, Marie-Christine, un bel été.
2: Merci beaucoup, à vous aussi.
1: Bonne journée, au revoir.
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Stéphane Hanson avec Intensité en Eure-et-Loir. Est-ce que vous avez déjà pensé à vous mettre en arrêt maladie après que votre patron vous ait refusé vos congés pour quand même partir en vacances? Eh bien, cette jeune indonésienne de 23 ans l'a fait, tout en contente d'aller à l'aéroport avec son chéri. Quelle surprise, hein, dans la file d'attente, quand elle entend par contre son prénom. Elle se retourne et là, elle tombe nez à nez avec son patron. Après de longues explications sur cette situation, ils ont fini par en rire ensemble et même aller boire un verre. Tout s'est plutôt bien terminé, fort heureusement pour elle. Hein. L'info de 17h va débarquer. Avant ça, c'est Katy Perry, Hot and Cold avec un temps.

0: 7h, ça y est, vous sortez du boulot, les Auréliens, Chartres à Château d'un Yadreux. On a Taylor Swift de Calais dans quelques minutes. Et puis notre Summer Song, c'est comme chaque début d'heure. Avant ça, la rédaction était avec nous, l'info de Raloir avec Ludovic Ravaillot. C'est juste après le flash avec Clémence Lobary.
1: Bonsoir à tous. Bientôt, des moyens importants pour adapter les forêts. C'est l'annonce aujourd'hui du ministre délégué chargé de la transition écologique, Mathieu Lefèvre. Selon lui, un plan doit être annoncé dès demain. En attendant, les incendies continuent, notamment dans le Var où le feu s'est réactivé à Tarado. Le sinistre qui s'est déclaré dimanche a déjà parcouru plus de 200 hectares à proximité d'habitations dans les communes des Arcs et de Tarado. Trois canadaires, deux bombardiers d'eau et un avion d'H sont mobilisés. Et dans les Hautes-Alpes, le sinistre d'Argentière, l'ABC, gagne en intensité sous l'effet du vent. Les flammes évoluent dans un secteur difficile d'accès, compliquant les opérations de lutte. On rappelle qu'aujourd'hui, 27 départements sont en risque élevé de feux de forêt. La commission mixte paritaire s'empare aujourd'hui de la proposition de loi sur l'interdiction des réseaux sociaux aux moins de 15 ans. Si les parlementaires parviennent à s'entendre sur un texte commun, il sera soumis au vote des deux chambres pour une adoption définitive dès demain. Le gouvernement voulant interdire les réseaux sociaux aux adolescents dès la rentrée de septembre. Bataille d'avocats en vue dans l'affaire Jubilar. Le parquet de Toulouse a confirmé hier que les ossements découverts dans le Tarn jeudi appartenaient bel et bien à Delphine Ossaguel, disparue depuis 6 ans. La défense de Cédric Jubilar souhaite repousser le procès en appel prévu en septembre à Toulouse. Les avocats de l'infirmière s'y opposent et affirment qu'à ce stade, Cédric Jubilar peut être jugé et condamné. Emmanuel Macron salue l'arrivée d'Andy Burnham au 10 Downing Street. Le nouveau chef du Labour vient d'être nommé Premier ministre du Royaume-Uni. Il succède à Keir Starmer qui a présenté sa démission au roi Charles III le 22 juin dernier. Le président français appelle Andy Burnham à donner un nouvel élan au partenariat entre les deux pays. Et puis on termine avec un mot de football et les Diables Rouges auront bientôt un nouveau sélectionneur. Rudy Garcia ne sera plus l'entraîneur de la Belgique à la fin du mois. Le contrat du technicien français prend fin le 31 juillet et il ne sera pas renouvelé. Rudy Garcia avait pris ses fonctions en janvier 2025. Il a emmené les Diables Rouges jusqu'en quart de finale de la dernière Coupe du Monde. Excellente fin de journée à tous.
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3: Bonsoir à tous. 7 personnes prises en charge par les pompiers après un accident sur la Nationale 12 dans le nord de l'Eure-et-Loir. Le choc qui impliquait 2 véhicules a eu lieu à la mi-journée sur la commune de Saint-Rémy-sur-Avre. Les 7 victimes âgées de 8 à 43 ans ont été transportées en urgence relative à l'hôpital de Dreux. Le risque incendie reste élevé en Eure-et-Loir. Le département est en vigilance orange. Il repassera en jaune demain avec un risque modéré. Ça restera en revanche orange pour les départements voisins du Loiret et du Loir-et-Cher. À Brou, Benjamin Pécriot et son conseil municipal ont été installés il y a un peu plus de 3 mois. Quel bilan, 100 jours après l'élection du nouveau maire qui avait comme priorité le commerce de proximité, centre-ville, base de loisirs et l'accès aux soins. Le sujet est à réécouter sur intensité.net. L'apprentissage n'est pas une variable d'ajustement budgétaire, c'est une force d'avenir pour nos jeunes, nos entreprises et nos territoires, selon Aline Mériot, la présidente de la Chambre de métiers et de l'artisanat Centre-Val-de-Loire. La CMA vient de transmettre une motion adoptée par l'Assemblée générale au gouvernement. En cause, la réduction des moyens affectés aux régions pour financer l'apprentissage. Chartres Festival avec ce soir l'Empire des chaussettes trouées, un bal pour enfants plein d'humour, de rebondissements et de musique. C'est gratuit dès 21h, place Billard à Chartres. Enfin, musiciens et chanteurs invités à se produire à Cloix-les-Trois-Rivières à l'occasion du marché nocturne qui aura lieu le 5 août prochain. La commune mettra à disposition un emplacement dédié. En attendant, un appel à candidature est lancé. Les musiciens, chanteurs, groupes, duos, artistes locaux ou de passage peuvent se faire connaître auprès de la commune. La météo au ciel, peu nuageux pour la soirée avec 19 à 21 degrés. Demain, du plein soleil sur le département de Eure-et-Loir avec 10 à 12 degrés pour les valeurs minimales. Dans le courant de l'après-midi, le mercure atteindra 26 à 27 degrés. Passez une très belle soirée avec intensité.
0: Et ben voilà qui est fait pour l'info de la rédaction sur un instant de 20 ans sur notre site intensité.net. Je vais vous partager une histoire émouvante que j'ai vécue sur un parking dans le centre-ville de Chartres. C'était ce week-end, juste avant. Il y a Taylor Swift et puis le son de l'été 1979. Voici Lip Sync Sick avec Funky Town.

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Taylor Swift avec Opala était intensité en Eure et Loire à Chartres, à Châteaudun-Yabreux. J'ai vu une scène très émouvante sur le parking d'une grande surface de Chartres ce week-end. C'était un petit papy de plus de 80 ans qui avait ouvert son coffre. Il sort une passerelle pour permettre à son vieux chien de monter dans le coffre de la voiture et de l'accompagner partout. Ils iront ensemble jusqu'au bout. C'est de là, j'ai trouvé ça trop mignon. Intensité. Les offres d'emploi vont débarquer. Avant ça, c'est Did Cap Fuck You, t'es sûr.

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1: C'est lundi, nous sommes le 20 juillet, on commence les offres d'emploi à Broux, où une entreprise de la grande distribution recherche un employé libre-service en intérim de 3 mois. Mise en rayon, gestion des stocks et accueil de la clientèle seront dans vos missions. Référence France Travail, c'est le 210-QHLZ. À Mère-Église, une entreprise spécialisée dans la rénovation de bâtiments anciens recrute toujours un apprenti charpentier et apprenti couvreur en CAP ou BP. Contactez-le 07 61 81 78 12. Et puis on termine à Dreux, où une entreprise du secteur de la relation clients recrute des chargés de clientèle e-commerce avec une formation qualifiante avant l'embauche. Référence France Travail, c'est le 210-QRNC. Retour de la musique sur Intensité. Si vous souhaitez nous envoyer des offres d'emploi, ça se passe par mail emploi@intensité.net.
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1: Il n'y a pas que les enfants hein, qui révisent durant l'été. On vous a sorti un cahier de vacances juste pour vous. L'avantage, c'est que bah, pour vous, ça vous fait gagner des cadeaux durant tout l'été. C'est le cahier de vacances tous les matins, 7h15, 8h15 et 9h15 dans la matinale du lundi en vendredi. Écoutez ça. Salut Laure.
2: Salut, vous allez bien?
1: Ça va super. Et vous?
2: Ça va, merci.
1: Vous faites quoi dans la vie, Laure?
2: Je suis assistante commerciale.
1: Assistante commerciale, vous habitez Jalan, près de Châteaudun, c'est ça?
2: C'est ça.
1: Et les vacances, c'est pour quand pour vous quoi?
2: Dans 3 semaines.
1: 3 semaines, très bien. Bon, bah, bon courage pour ce qui vous reste à faire. Vous quittez un petit peu la région ou vous restez dans le coin?
2: Non, je reste dans le coin pour l'instant.
1: Ok, bah, ça va être l'occasion justement de, peut-être de sortir avec des cadeaux à gagner pas très loin de la maison, sans faire trop de kilomètres. Ça, c'est plutôt cool. Vous avez entendu tout ce qu'il y a à gagner. Oui. Et donc, maintenant, on sort le cahier de vacances. Reste plus qu'à ne pas se faire piéger avec une question. Donc, CPCE1 pour commencer. Et après, vous me dites ce qu'on fait. Ok, on y va?
2: Ok.
1: Allez, on se concentre avec la première question. Donc, niveau CPCE1, quel est le contraire du mot bruyant?
2: Silencieux.
1: Ouais, silencieux. Parfait, on est bon.
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1: Eh ben, on vous offre 2 invitations pour le complexe aquatique l'Odyssée à Chartres, histoire d'aller se rafraîchir. Bravo, Laurent.
2: Merci.
1: Voilà, donc ça, c'est dans la poche. Qu'est-ce qu'on fait? On assure, on garde ou on tente?
2: On continue.
1: Un deuxième. Bon, niveau CE2, CMA. On parle géographie. Quel est le plus grand continent de la planète?
2: Je vais
1: bugger. Il y a l'Europe, il y a les États-Unis, enfin l'Amérique plutôt. L'Europe, l'Amérique, l'Afrique, l'Asie, voilà. Qu'est-ce qu'on dit?
2: L'Europe?
1: Bah non, c'est pas ça.
2: C'est moche.
1: C'est pas ça. C'était l'Asie, malheureusement. Bon.
2: Ouais.
1: On n'est pas bon. On n'est pas bon, ouais. Laure, malheureusement. Je vous souhaite quand même une bonne journée. Et
2: donc vous
1: pouvez continuer à jouer pour être retiré au sort et tenter de nouveau votre chance.
2: À bientôt.
1: À bientôt, Laure. Bonne journée.
2: Au revoir.
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11: Il est 17h30, ça y est, on sort du boulot les Auréliens, ça fait du bien, hein, avec Junior Senior qui va débarquer, Mickey aussi, juste avant la rédaction était avec nous, la fois d'Auréloir, c'est maintenant avec Ludovic Ravaillot.
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13: Bonsoir à tous. La Chambre de métiers de l'artisanat Centre-Val de Loire dénonce la réduction des moyens affectés aux régions pour financer l'apprentissage. Cette décision envoie un signal extrêmement préoccupant et vient fragiliser un modèle qui fait ses preuves depuis des décennies selon la CMA, qui rappelle qu'un apprenti formé est une réponse concrète aux difficultés de recrutement des entreprises artisanales. À Brou, Benjamin Pécriot et son conseil municipal ont été installés il y a un peu plus de 3 mois. Alors quel bilan ? 100 jours après l'élection du nouveau maire qui avait comme priorité le commerce de proximité et centre-ville, la base de loisirs et l'accès aux soins. Un sujet qui est à retrouver sur intensité.net. Un accident entre 2 véhicules a fait 7 blessés à la mi-journée sur la Nationale 12 à Saint-Rémy-sur-Avre. La prise en charge par les pompiers, les victimes âgées de 8 à 43 ans ont été transportées en urgence relative à l'hôpital de Dreux. Dans le sud du département, des travaux de réfection de la chaussée sont menés à Val-d'Hier sur la départementale 17. La route est fermée à la circulation entre la gare de Courtalin et le château. Des déviations sont mises en place cette semaine. Le risque d'incendie reste élevé. En Eure-et-Loire, le département est en vigilance orange. Il passera en jaune demain avec un risque plus modéré. Ça restera en revanche orange et donc élevé pour les départements voisins du Loiret et du Loir-et-Cher. Musiciens et chanteurs sont invités à se produire à Cloix-les-Trois-Rivières à l'occasion du prochain marché nocturne qui aura lieu le mercredi 5 août. La commune mettra à disposition un emplacement dédié en attendant un appel à candidature est lancé pour les musiciens, chanteurs, groupes, duos et artistes locaux ou de passage. Enfin, Chartres Festival, c'est dès 21h ce soir, Place Billard, avec au programme l'Empire des Chaussettes Trouées, un bal pour enfants plein d'humour, de rebondissements et de musique. La météo, des températures beaucoup plus respirables pour ce début de semaine, comptez encore 19 à 21 degrés dans la soirée. Demain, le soleil sera généreux dans un ciel bleu avec 10 à 12 degrés le matin et entre 26 et 27 degrés pour les valeurs dans l'après-midi. Très bonne soirée avec Intensité.
11: Merci Ludovic Ravaillot pour l'info d'Eure-et-Loire à suivre en non-stop de 20 ans sur le site intensité.net. On fait la fête dans le centre-ville de Chartres tout au long de l'été avec 40 concerts et Chartres Festival. À quoi s'attendre dans les prochains jours? On va vous dévoiler le programme juste après Junior Senior et Mickey, ça pique.

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L'info de 18h. On va débarquer avant ça, c'est Zao et M6 Solar. Comme

0: sortie de boulot, les Auréliens. Chartres, Châteaudun, Yadroit, avec un temps cité en plein cœur de l'after. Muse va débarquer. Et puis aussi, un son calenté qui va vous faire bouger. Et notre summer song de l'été qui débarque juste après. Ludovic Ravaillot pour l'info de Réloir et Clémence Lobary pour le flash.
1: Bonsoir à tous. Une enquête ouverte sur l'incendie de Tarado dans le Var. Le préfet a fait savoir qu'il y avait des doutes sur son origine. Le sinistre qui s'est déclaré dimanche a déjà parcouru plus de 200 hectares à proximité d'habitations. Le bilan reste de 11 maisons impactées et 4 détruites. Des incendies attisés notamment par la sécheresse. Toutes les régions sont concernées par le manque d'eau après les 3 épisodes de chaleur. La totalité des départements de l'Hexagone connaît des restrictions d'eau, dont 54 sont au niveau de crise. Attendu par les agriculteurs, décrié par les pro-environnement, le projet de loi d'urgence agricole est de retour à l'Assemblée nationale aujourd'hui. Mais son adoption reste encore incertaine car la copie finale comporte plusieurs mesures sensibles sur les pesticides ou encore sur l'eau. Le texte doit ensuite être voté demain par le Sénat. Et un accord sur la proposition de loi concernant l'interdiction des réseaux sociaux aux moins de 15 ans. Réunis en commission mixte paritaire, les députés et sénateurs sont parvenus à s'entendre. Un succès qui ouvre la voie à un vote dans les deux chambres dès ce mardi. Un arrêté municipal interdit l'accès aux champs où ont été retrouvés les ossements de Delphine Ossaguel. Il a été publié par la mairie de Mayoc dans le Tarn face à l'afflux de curieux. On rappelle que les fragments retrouvés la semaine dernière appartiennent bien à l'infirmière disparue depuis décembre 2020. Cédric Jubilard a finalement avoué avoir tué et enterré son épouse. C'était un avis très attendu. La Haute Autorité de Santé recommande aujourd'hui de rendre obligatoire la vaccination annuelle contre la grippe pour tous les professionnels de santé. Cette préconisation va dans le même sens qu'un rapport récent de l'Académie de médecine. Emmanuel Macron salue l'arrivée d'Andy Burnham au 10 Downing Street. Le nouveau chef du labo vient d'être nommé Premier ministre du Royaume-Uni. Le président français lui appelle Andy Burnham à donner un nouvel élan au partenariat entre les deux pays. Et puis une dernière pause avant le grand final. Le Tour de France s'est arrêté en Haute-Savoie aujourd'hui pour sa dernière journée de repos. Place demain au contre-la-montre individuel de 26 km entre Évian-les-Bains et Thonon-les-Bains. Tadej Pogacar est toujours en jaune. Excellente fin de journée à tous.
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3: Bonsoir à tous. 7 personnes prises en charge par les pompiers après un accident sur la Nationale 12 dans le nord de l'Eure-et-Loir. Le choc qui impliquait 2 véhicules a eu lieu à la mi-journée sur la commune de Saint-Rémy-sur-Avre. Les 7 victimes âgées de 8 à 43 ans ont été transportées en urgence relative à l'hôpital de Dreux. Le risque incendie reste élevé en Eure-et-Loir. Le département est en vigilance orange. Il repassera en jaune demain avec un risque modéré. Ça restera en revanche orange pour les départements voisins du Loiret et du Loir-et-Cher. À Brou, Benjamin Pécriot et son conseil municipal ont été installés il y a un peu plus de 3 mois. Quel bilan, 100 jours après l'élection du nouveau maire qui avait comme priorité le commerce de proximité, centre-ville, base de loisirs et l'accès aux soins. Le sujet est à réécouter sur intensité.net. L'apprentissage n'est pas une variable d'ajustement budgétaire, c'est une force d'avenir pour nos jeunes, nos entreprises et nos territoires, selon Aline Mériot, la présidente de la Chambre de métiers et de l'artisanat Centre-Val de Loire. La CMA vient de transmettre une motion adoptée par l'Assemblée générale au gouvernement. En cause, la réduction des moyens affectés aux régions pour financer l'apprentissage. Chartres Festival avec ce soir l'Empire des chaussettes trouées, un bal pour enfants plein d'humour, de rebondissements et de musique. C'est gratuit dès 21h, place Billard à Chartres. Enfin, musiciens et chanteurs invités à se produire à Cloix-les-Trois-Rivières à l'occasion du marché nocturne qui aura lieu le 5 août prochain. La commune mettra à disposition un emplacement dédié. En attendant, un appel à candidature est lancé. Les musiciens, chanteurs, groupes, duos, artistes locaux ou de passage peuvent se faire connaître auprès de la commune. La météo, ciel peu nuageux pour la soirée avec 19 à 21 degrés. Demain, du plein soleil sur le département de Eure-et-Loir avec 10 à 12 degrés pour les valeurs minimales. Dans le courant de l'après-midi, le mercure atteindra 26 à 27 degrés. Passez une très belle soirée avec intensité.
0: Bon après-midi les Auréliens, merci à la rédac pour l'info qu'on va retrouver tout à l'heure à 18h30. On a plein de cadeaux à vous offrir avec notre cahier de vacances. Faut-il encore se rappeler de ce que vous avez après l'école primaire? On vous fait les conversations juste après Muse. Et puis notre summer song comme chaque début d'heure, retour au son qui a marqué l'été.

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0: News avec Intensité en Eure-et-Loire. Est-ce que vous vous rappelez de ce que vous avez appris à l'école quand vous étiez en primaire?
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0: 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Ça peut aller du CP jusqu'au collège. Chaque bonne réponse, c'est un cadeau. 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Et voici Candice Titan et

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1: Le jeu du cahier de vacances, des révisions à l'heure du petit-déj, 7h15, 8h15 et 9h15. Écoutez, c'était dans la matinale. Salut Morgane. Vous habitez à Courville-sur-Eure, c'est ça Morgane?
2: Oui.
1: Je vous entends de très très loin Morgane. Alors attendez, je vais monter un petit peu, je vais baisser un petit peu la musique. Est-ce que vous m'entendez?
2: Oui, j'entends très bien.
1: Et ben, donc vous habitez Courville, je disais, vous êtes plombier vous, c'est ça?
2: Oui, c'est ça.
1: Et actuellement en vacances?
2: Oui, en vacances.
1: Bon bah c'est cool, profitez bien en tous les cas Morgane. Ce serait cool de gagner 2-3 idées sorties à faire pas très loin de la maison, ce serait pas mal ça.
2: Ça serait super.
1: Bon bah Morgane, la bonne nouvelle c'est que vous avez été sélectionné tir au sort pour jouer au jeu du cahier de vacances. Je vais lancer le chrono, on va commencer avec une première question niveau CPCE1 hein, et après vous décidez de savoir si vous continuez ou pas. Ok, on y va?
2: Oui, ok.
1: Allez, c'est parti pour la première question. Plutôt simple, plutôt simple, pardon. Quel instrument mesure la température?
2: Un thermomètre.
1: Un thermomètre, il est monté dans le rouge, hein, effectivement, ces derniers temps. Attention, ouais. Premier cadeau.
3: Alors, les gants, c'est bon. Le casque, c'est bon. Le baudrier, c'est bon. 3, 2, 1.
1: Et bien, Morgane, c'est deux sessions d'acrobranche avec l'acrocamp à Chartres. Bravo, Morgane.
2: Super.
1: Vous avez déjà testé l'acrobranche ou pas?
2: Non, pas du tout.
1: Pas trop le vertige, ça va?
2: Non, ça va.
1: Bon, bah, en tous les cas, vous allez pouvoir y aller avec la personne de votre choix. Qu'est-ce qu'on fait? Ensuite, on passe au niveau CE2, CM1 ou on s'arrête là?
2: On passe au niveau
1: CE2. Allez, si on passe au niveau supérieur avec une deuxième question. Dites-moi combien de pattes a une araignée? Il me faut une réponse.
2: 8.
1: 8, ouais, bonne réponse. Parfait. Eh bien, on y va. C'est parti.
0: Mesdames, messieurs, le Vélorail va entrer en gare de Bayeux-Ermenonville.
1: Allez, direction Bayeux-Ermenonville avec une session de Vélorail. Morgane, bravo.
2: Merci.
1: Une balade en pleine nature jusqu'à 5 personnes hein, pour en profiter avec qui vous voulez. Est-ce qu'on tente la question CM de collège ou est-ce qu'on s'arrête là?
2: Non, on va s'arrêter là.
1: Ça fait un peu peur sur l'araignée. Je comprends, je comprends. En tous les cas, Morgane, bonne nouvelle. Vous avez été plutôt prudent, ce qui veut dire que vous gardez dans la poche ce que vous avez gagné, c'est-à-dire deux sessions d'acrobranche avec l'acrocamp à Chartres. Ça se passe dans le parc André Gagnon, dans un écrin de verdure en plein milieu de Chartres. Ça, c'est plutôt cool. Et puis, donc, une balade en Vélorail à Pons ou Galardon. On vous envoie ça très vite à Courville. Bravo.
2: Eh ben, super, merci.
1: Et bonnes vacances, du coup. Profitez bien.
2: Merci.
1: Au revoir.
2: Au revoir.

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10: Il est 18h30, bienvenue les Auréliens avec Intensité. La Fouesse, ça va débarquer à 9h aussi. Juste avant, Ludovic Ravaillot était avec nous. Voici l'info d'Auréloire.
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11: Bonsoir à tous. La Chambre de métiers de l'artisanat Centre-Val de Loire dénonce la réduction des moyens affectés aux régions pour financer l'apprentissage. Cette décision envoie un signal extrêmement préoccupant et vient fragiliser un modèle qui fait ses preuves depuis des décennies selon la CMA, qui rappelle qu'un apprenti formé est une réponse concrète aux difficultés de recrutement des entreprises artisanales. À Brou, Benjamin Pécriot et son conseil municipal ont été installés il y a un peu plus de 3 mois. Alors quel bilan? 100 jours après l'élection du nouveau maire qui avait comme priorité le commerce de proximité et centre-ville, la base de loisirs et l'accès aux soins. Un sujet qui est à retrouver sur intensité.net. Un accident entre 2 véhicules a fait 7 blessés à la mi-journée sur la Nationale 12 à Saint-Rémy-sur-Avre. Prise en charge par les pompiers, les victimes âgées de 8 à 43 ans ont été transportées en urgence relative à l'hôpital de Dreux. Dans le sud du département, des travaux de réfection de la chaussée sont menés à Val-d'Hier sur la départementale 17. La route est fermée à la circulation entre la gare de Courtalin et le château. Des déviations sont mises en place cette semaine. Le risque d'incendie reste élevé en Eure-et-Loire. Le département est en vigilance orange. Il passera en jaune demain avec un risque plus modéré. Ça restera en revanche orange et donc élevé pour les départements voisins du Loiret et du Loir-et-Cher. Musiciens et chanteurs sont invités à se produire à Cloix-les-Trois-Rivières à l'occasion du prochain marché nocturne qui aura lieu le mercredi 5 août. La commune mettra à disposition un emplacement dédié. En attendant, un appel à candidature est lancé pour les musiciens, chanteurs, groupes, duos et artistes locaux ou de passage. Enfin, Chartres Festival, c'est dès 21h ce soir, place Billard, avec au programme l'Empire des chaussettes trouées, un bal pour enfants plein d'humour, de rebondissements et de musique. La météo, des températures beaucoup plus respirables pour ce début de semaine, comptez encore 19 à 21 degrés dans la soirée. Demain, le soleil sera généreux dans un ciel bleu avec 10 à 12 degrés le matin et entre 26 et 27 degrés pour les valeurs dans l'après-midi. Très bonne soirée avec Intensité.
10: Merci Ludovic Ravaillot. On te retrouve tout à l'heure à 19h pour l'info. Avant ça, on va mettre fin à une question existentielle. Qui c'est le plus intelligent dans une fratrie? Il y a une étude qui vient de sortir. On a la réponse. On va dévoiler ça dans quelques minutes. Juste avant, on a Pierre Lemaire, Le Fouet. Et puis à 9h, on va citer

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On va mettre fin à une question existentielle cet après-midi. C'est qui le plus intelligent dans une fratrie? Eh ben, on a la réponse après une étude britannique qui vient de sortir. Ça serait l'aîné. Ouais, parce que les parents apportent beaucoup plus d'importance et d'attention au premier, hein, alors qu'ils sont plus laxistes avec le deuxième et encore pire avec le troisième. Bon, y a quand même un avantage à être le plus jeune. En général, c'est le préféré, celui qui est le plus chouchouté. Voilà, c'est-à-dire que le petit n'est pas complètement débile, hein. Faut pas exagérer non plus avec cette étude. 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On va se retrouver demain sur Intensité à partir de 16h. Bonne soirée à vous et voici Angèle avec What You Want.

0: Bonsoir, bonsoir à tous. L'interdiction des réseaux sociaux aux moins de 15 ans. Députés et sénateurs sont tombés d'accord en commission mixte paritaire pour protéger les adolescents des réseaux. Un texte sera présenté demain au Parlement. La France pourrait devenir le premier pays d'Europe à instaurer une majorité numérique. C'est félicité la ministre déléguée au numérique. À l'international, on l'apprend ce soir, deux diplomates français ont été séquestrés. Les deux membres de l'ambassade de France à Téhéran auraient été intimidés par les services de sécurité iraniens. L'un d'entre eux molesté, selon le Quai d'Orsay. Cette atteinte gravissime et inadmissible à l'intégrité de nos agents ne pourra rester sans conséquence, a mentionné le ministre des Affaires étrangères Jean-Noël Barrot. À la une également, la 400M bientôt équipée pour lutter contre les feux de forêt. C'est l'annonce de Laurent Nunez cet après-midi. L'appareil qui devrait être opérationnel d'ici une dizaine de jours. Un été de test auprès des pompiers. L'avion militaire sera notamment utilisé pour larguer du retardant. Sur le front des incendies, justement, plus de 200 hectares parcourus dans le secteur de Tarado, dans le Var. Le parquet de Draguignan a ouvert une enquête pour déterminer l'origine du sinistre. Il pourrait être d'origine humaine. Plusieurs habitations ont brûlé aux Arc-sur-Argence, alors que le feu reste actif à cause des vents violents. Les flammes continuent aussi de progresser dans les Hautes-Alpes, à l'Argentière-l'ABC. Les surfaces brûlées dans l'Hexagone sont déjà 4 fois plus importantes que la moyenne des 20 dernières années. À l'Assemblée nationale, on attend le vote de la loi d'urgence agricole. Les députés doivent examiner le texte controversé ce soir. Il prévoit notamment des dérogations pour l'acétamipride, un insecticide de la famille des néonicotinoïdes très contesté, interdit en France jusqu'alors. Certains agriculteurs et les associations de défense de la nature dénoncent cette mesure. On finit avec la disparition d'une légende du foot. Kevin Keegan, footballeur anglais et double ballon d'or, est décédé des suites d'un cancer. Il avait 75 ans. Bonne soirée à tous.
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2: Bonsoir à tous. 7 personnes prises en charge par les pompiers après un accident sur la Nationale 12 dans le nord de l'Eure-et-Loir. Le choc qui impliquait 2 véhicules a eu lieu à la mi-journée sur la commune de Saint-Rémy-sur-Avre. Les 7 victimes âgées de 8 à 43 ans ont été transportées en urgence relative à l'hôpital de Dreux. Le risque incendie reste élevé en Eure-et-Loir. Le département est en vigilance orange. Il repassera en jaune demain avec un risque modéré. Ça restera en revanche orange pour les départements voisins du Loiret et du Loir-et-Cher. À Brou, Benjamin Pécriot et son conseil municipal ont été installés il y a un peu plus de 3 mois. Quel bilan, 100 jours après l'élection du nouveau maire qui avait comme priorité le commerce de proximité, centre-ville, base de loisirs et l'accès aux soins. Le sujet est à réécouter sur intensité.net. L'apprentissage n'est pas une variable d'ajustement budgétaire, c'est une force d'avenir pour nos jeunes, nos entreprises et nos territoires, selon Aline Mériot, la présidente de la Chambre de métiers et de l'artisanat Centre-Val-de-Loire. La CMA vient de transmettre une motion adoptée par l'Assemblée générale au gouvernement. En cause, la réduction des moyens affectés aux régions pour financer l'apprentissage. Chartres Festival avec ce soir l'Empire des chaussettes trouées, un bal pour enfants plein d'humour, de rebondissements et de musique. C'est gratuit dès 21h, place Billard à Chartres. Enfin, musiciens et chanteurs invités à se produire à Cloix-les-Trois-Rivières à l'occasion du marché nocturne qui aura lieu le 5 août prochain. La commune mettra à disposition un emplacement dédié. En attendant, un appel à candidature est lancé. Les musiciens, chanteurs, groupes, duos, artistes locaux ou de passage peuvent se faire connaître auprès de la commune. La météo, ciel peu nuageux pour la soirée avec 19 à 21 degrés. Demain, du plein soleil sur le département d'Eure-et-Loire avec 10 à 12 degrés pour les valeurs minimales. Dans le courant de l'après-midi, le mercure atteindra 26 à 27 degrés. Passez une très belle soirée avec Intensité. 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
1: C'est lundi, nous sommes le 20 juillet, on commence les offres d'emploi à Brou, où une entreprise de la grande distribution recherche un employé libre-service en intérim de 3 mois. Mise en rayon, gestion des stocks et accueil de la clientèle seront dans vos missions. Référence France Travail, c'est le 210 QHLZ. À Mère-Église, une entreprise spécialisée dans la rénovation de bâtiments anciens recrute toujours un apprenti charpentier et apprenti couvreur en CAP ou BP. Contactez-le 07 61 81 78 12. Et puis on termine à Dreux, où une entreprise du secteur de la relation client recrute des chargés de clientèle e-commerce avec une formation qualifiante avant l'embauche. Référence France Travail, c'est le 210 QRNC. Retour de la musique sur Intensité. Si vous souhaitez nous envoyer des offres d'emploi, ça se passe par mail emploi@intensité.net.
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1: Il n'y a pas que le soleil qui vous donne des sueurs. Il y a aussi le jeu du cahier de vacances pendant l'été avec de magnifiques cadeaux à gagner. Plein d'idées sorties à signaler dans la région. Écoutez, ça s'est passé dans la matinale. Vous jouez à 7h15, 8h15 et 9h15. Bonjour Monique.
2: Oui, bonjour.
1: Vous habitez à Amiens, c'est ça?
2: Oui, c'est ça.
1: Et donc vous êtes toute jeune retraitée. C'est tout neuf. C'était au mois d'avril pour vous.
2: Voilà, c'est ça. Tout récent.
1: Ça y est, les grandes vacances ont sonné. Enfin. Vous travaillez à la gare de Chartres dans la formation voyage. C'est ça.
2: Exactement.
1: Bon, ben, en tous les cas, une retraite bien méritée pour vous, Monique. On va se remémorer un petit peu quelques souvenirs d'école pour essayer de gagner des cadeaux.
2: Ok. Essayer, merci.
1: Je vous ai pas demandé là en période de retraite, est-ce que vous partez un petit peu en vacances, vous quittez la région ou pas?
2: Pour l'instant, non.
1: Pour l'instant, on reste à la maison. Non. On laisse tout le monde partir. Là, c'est rouge sur les routes aujourd'hui. De toute façon, c'est pas le jour pour partir.
2: C'est vrai.
1: Eh bien, allez, le jeu des cahiers de vacances. On commence avec une question au niveau CPCE1. Et puis après, on avise en fonction des cadeaux. Hop, je lance le chrono. Première question, donc. Quel mammifère pique et se roule en boule lorsqu'il y a un danger?
2: Un hérisson,
1: voilà, tranquille.
0: Votre session avec les bateaux électriques de Bonneval.
1: Eh bien, une petite balade en bateau électrique à Bonneval. Voilà, Monique.
2: Très bien.
1: Alors, 5 personnes sur le bateau. Vous allez pouvoir être la capitaine et emmener jusqu'à 4 personnes avec vous. Ça, c'est cool.
2: Ça, c'est cool, oui.
1: Monique, vous souhaitez répondre à la deuxième question ou pas?
2: Non, écoutez, je pense qu'on va jouer la sagesse.
1: C'est vrai.
2: Je connaissais le bateau électrique, j'ai vraiment envie de le faire. Donc, écoutez, j'arrête.
1: Eh bien, très bien, c'est cool. Eh bien, voilà, vaut mieux être prudent et comme ça.
2: Oui, je pense, oui, après, voilà.
1: On garde la petite balade en bateau électrique pour y aller avec les personnes de votre choix.
2: Très bien, oui.
1: Vous savez déjà, sur avec qui vous allez en profiter?
2: Avec mon mari, sûr.
1: Déjà
2: peut-être. Mon mari, sûr, puis après, on va voir les autres personnes, on verra.
1: Comment il s'appelle, monsieur?
2: Gérard.
1: Bon bah voilà, une petite balade en bateau électrique déjà. Soit en amoureux, soit en invitant d'autres personnes sur votre yacht du moment.
2: Oui.
1: Vous allez pouvoir en profiter avec qui vous voulez, Monique. Bravo.
2: C'est sympa, merci en tout cas.
1: Bonne journée, au revoir.
2: Merci, au revoir.
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1: On poursuit sur Intensité avec un coup d'œil aux manifestations associatives dans les prochains jours. À partir de jeudi jusqu'à samedi, de 10h30 à 19h30 au plan d'eau de Vauve, c'est le Play à Tours par l'UFOLUP 28. Différentes animations sportives et activités pour tous, c'est gratuit. Tournoi de foot sur inscription, repas possible le samedi midi sur place. Renseignements au 06 80 20 92 73. Samedi à partir de 18h30 à Saint-Pèlerin, c'est les 31 ans de la grande fête d'été par le comité des fêtes. À dîner champêtre avec l'orchestre Cristal, Bastien Rémy également. Sosie officielle de Claude François ou encore Anthony Fraisse. Feu d'artifice, bal, tarif du repas de 5 à 25 euros, réduit pour les enfants, c'est sans réservation. Samedi et dimanche, dans le quartier Saint-Jean-Châteaudun, c'est la fête de la Rosière. Le samedi à 19h, soirée dansante avec le duo Guinguette. Dimanche, 10h, couronnement de la Rosière. 13h30, repas spectacle avec Étincelle et les Baluchards. Tarif 24 euros, réservation 06 81 92 14 00. Dimanche 2 août à Montigny-le-Gallon, c'est la 43e édition de la Brocante, organisée par le comité des fêtes. Inscription et renseignements au 06 20 17 09 23. Samedi 29 août prochain à partir de 6h au plan d'eau de Vauve, c'est le vide-grenier de l'association des pêcheurs des villages vauvéens. À 2 euros le mètre, nombreuses animations, expositions de voitures et motos anciennes, structures gonflables, réservation 06 36 14 42 29. Dimanche 30 août prochain à partir de 7h, place des Granges à Minières, c'est le vide-grenier des sapeurs-pompiers. À 2 euros le mètre, démonstration de danse country, réservation 07 68 41 67 30. On termine avec les annonces des particuliers. Vous avez rendez-vous samedi de 9h à 18h pour un vin-maison du côté de Cloix-sur-le-Loir. C'est au lieu-dit la Petite Audrière, donc à Cloix, à vendre bibelots, petits meubles ou encore outillage. Samedi et dimanche, un autre vin-maison vous attend cette fois-ci à Brou. C'est de 8h à 19h au 1 rue du Moulin à Vent, donc à Brou, à vendre mobilier, vaisselle ou encore objets divers. Voilà pour l'ensemble de ces événements. Intensité.net pour retrouver plein d'autres idées sorties pour vos vacances.
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0: Bonjour, une petite sélection télé pour votre soirée du lundi 20 juillet sur TF1 Camping Paradis, série avec Laurent Ronac, sur France 2, Enquête au Paradis, série, sur France 3, La Chèvre, film avec Gérard Depardieu et Pierre Richard. La fille d'un grand PDG se fait enlever alors qu'elle est en vacances au Mexique. Pour la retrouver, son père engage un détective privé qui l'associe à un gaffeur invétéré. Sur TMC, Tenet, film réalisé par Christopher Nolan, une mission d'espionnage extraordinaire aux confins du réel où le temps s'écoule à l'envers. Ces mouvements de temporalité défient la logique et vont bouleverser tout ce que l'on sait sur la causalité. Sur W9, Astérix et Cléopâtre, film d'animation. Sur France 4, Le Souffle de Vie, documentaire. Et puis sur M6, Le Maillon Faible, spécial célébrité, divertissement présenté par Vincent Dedienne. Deux équipes de 8 célébrités répondent à des questions de culture générale dans l'espoir de récolter des gains au profit d'une association. Parmi les invités du soir, Bernard Campan, Florence Foresti ou encore Camille Combal. Très belle soirée télé.
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0: Bonsoir à tous. La France va-t-elle interdire les réseaux sociaux aux moins de 15 ans? Ça pourrait être le cas dès demain si le texte était adopté par le Parlement. En commission mixte paritaire, les députés et sénateurs sont tombés d'accord aujourd'hui pour protéger les adolescents des réseaux sociaux. L'actualité, c'est également les incendies dans le sud de la France. Feux qui ne sont toujours pas fixés. Ils ont continué à progresser d'ailleurs suite au vent aujourd'hui, notamment dans les Hautes-Alpes, autour de l'Argentière-la-Bessée, mais aussi à Tarado, dans le Var, où plus de 200 hectares ont brûlé. Le parquet de Draguignan a ouvert une enquête pour déterminer l'origine du sinistre. Il pourrait être de nature humaine. À côté température, la vigilance orange canicule est prolongée jusqu'à demain dans 6 départements du sud-est. Sont concernés l'Hérault, le Gard, les Bouches-du-Rhône, le Var et les départements corses. La baisse du thermomètre n'est attendue que la nuit prochaine. En Ukraine, les bombardements russes se poursuivent. On dénombre au moins 8 morts et plus de 40 blessés. Plusieurs frappes ont été menées sur tout le pays ces dernières 24 heures. 130 000 euros de bijoux dérobés à Strasbourg dans un vol à l'arraché. Deux touristes américains qui descendaient d'un train se sont fait voler leur pochette dans laquelle se trouvaient plusieurs bijoux de haute valeur. Une plainte a été déposée, une enquête a été ouverte. Les sports pour terminer. Clap de fin sur la Coupe du Monde et le moment de faire les comptes. Le foot, un business juteux. Cette édition 2026 aurait généré 15 milliards de dollars de recettes. C'est 4 milliards de plus que ce qui était prévu selon le journal The Guardian. Pendant ce temps, en Espagne, on fête la coupe à la maison dans les rues de Madrid. Après avoir été reçu par le roi d'Espagne, puis le premier ministre, la Roja doit déambuler dans la capitale à bord d'un bus à Impérial pour célébrer sa victoire 1-0 contre l'Argentine hier soir. Et puis jour de repos pour les coureurs de la Grande Boucle aujourd'hui. Au programme demain, la contre-la-montre individuelle de 26 km entre Évian-les-Bains et Thonon. Tadej Pogacar est toujours en jaune. Voilà pour l'info, bonne soirée.
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2: Bonsoir à tous. La Chambre de métiers de l'artisanat Centre-Val de Loire dénonce la réduction des moyens affectés aux régions pour financer l'apprentissage. Cette décision envoie un signal extrêmement préoccupant et vient fragiliser un modèle qui fait ses preuves depuis des décennies selon la CMA, qui rappelle qu'un apprenti formé est une réponse concrète aux difficultés de recrutement des entreprises artisanales. À Brou, Benjamin Pécriot et son conseil municipal ont été installés il y a un peu plus de 3 mois. Alors quel bilan? 100 jours après l'élection du nouveau maire qui avait comme priorité le commerce de proximité et centre-ville, la base de loisirs et l'accès aux soins. Un sujet qui est à retrouver sur intensité.net. Un accident entre 2 véhicules a fait 7 blessés à la mi-journée sur la Nationale 12 à Saint-Rémy-sur-Avre. Prise en charge par les pompiers, les victimes âgées de 8 à 43 ans ont été transportées en urgence relative à l'hôpital de Dreux. Dans le sud du département, des travaux de réfection de la chaussée sont menés à Valdières sur la départementale 17. La route est fermée à la circulation entre la gare de Courtalin et le château. Des déviations sont mises en place cette semaine. Le risque d'incendie reste élevé. En Eure-et-Loire, le département est en vigilance orange. Il passera en jaune demain avec un risque plus modéré. Ça restera en revanche orange et donc élevé pour les départements voisins du Loiret et du Loir-et-Cher. Musiciens et chanteurs sont invités à se produire à Cloix-les-Trois-Rivières à l'occasion du prochain marché nocturne qui aura lieu le mercredi 5 août. La commune mettra à disposition un emplacement dédié en attendant un appel à candidature est lancé pour les musiciens, chanteurs, groupes, duos et artistes locaux ou de passage. Enfin, Chartres Festival, c'est dès 21h ce soir, place Billard, avec au programme l'Empire des chaussettes trouées, un bal pour enfants plein d'humour, de rebondissements et de musique. La météo, des températures beaucoup plus respirables pour ce début de semaine, comptez encore 19 à 21 degrés dans la soirée. Demain, le soleil sera généreux dans un ciel bleu avec 10 à 12 degrés le matin et entre 26 et 27 degrés pour les valeurs dans l'après-midi. Très bonne soirée avec Intensité. 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
2: Écoutez, ça s'est passé dans la matinale. Salut Magali.
3: Bonjour.
2: Vous habitez Neuvy-en-Dunois, c'est ça?
3: C'est ça.
2: Auxiliaire de puériculture du côté de la crèche de Lucé. On était sur la route du travail. Il y a encore un peu de boulot, 15 jours avant les vacances. On compte les jours.
3: C'est ça.
2: À direction l'Ardèche, vous me disiez, c'est ça?
3: Oui.
2: Avec les enfants, la famille, on peut faire un petit coucou à votre chérie, à vos enfants, comment ils s'appellent?
3: Bonjour à mon mari Romain, qui écoute sûrement.
2: D'accord, bisous Romain. Et puis les enfants?
3: Et puis mes enfants, bien sûr, mais sur eux, ils n'écoutent pas.
2: Voilà, ils s'appellent comment, qu'on leur fasse des bisous?
3: Alors, Héloïse qui doit encore dormir.
2: D'accord.
3: Et puis Axel qui est au centre aéré.
2: Eh bien, Héloïse, Axel, cela dit, moi, si j'avais le choix, je ferais comme Héloïse. Mais bon,
3: voilà,
2: après, on ferait tous pareil. En tous les cas, Magali, la bonne nouvelle, c'est qu'ils vont pouvoir écouter ça en replay sur le site internet. Donc, pas de souci. La bonne nouvelle, vous avez été sélectionné et tiré au sort pour jouer au jeu du cahier de vacances. Jusqu'à 3 questions, jusqu'à 3 cadeaux. On répond déjà à la première et puis après, on en reparle. OK?
3: C'est ça.
2: Première question niveau CPCE1. Attention, je suis le jour qui est l'avant-veille du week-end. Quel jour je suis?
3: Vendredi?
2: Ben non. Ben non Magali. L'avant-veille, pas la veille du week-end.
3: L'avant-veille.
2: L'avant-veille du week-end, c'est la vendredi, c'est la veille du week-end. L'avant-veille du week-end, c'est le jeudi. Aïe, aïe, aïe, aïe, aïe, aïe, aïe, Magali. On a répondu un peu trop vite. Je suis désolé pour vous. En tous les cas, vous pouvez continuer à jouer et tenter votre chance. Rendez-vous donc sur intensité.net si vous souhaitez continuer à vous inscrire. Ça marche, Magali?
3: Tant pis, ça marche, merci.
2: Bon courage, au revoir.
3: Merci, au revoir.
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4: Une plongée dans les coulisses d'une institution pour une comédie très attendue. Martin Darondo et Bertrand Huskla nous ouvrent les portes de la Comédie Française. C'est d'ailleurs le titre de cette comédie délirante consacrée aux répétitions bien difficiles à quelques heures d'une première de Macbeth. Comédie récompensée de 4 prix au Festival de l'Alpe d'Huez. On suit Nina, la metteuse en scène jouée par Pauline Clément, qui voit les obstacles se multiplier.
5: On pourrait faire juste les 2 projos à la face.
6: La face?
5: Tout simplement la face.
6: Ça va être beaucoup trop fort, hein, puis tu vas aplatir les volumes, tu vois.
5: Les contres?
6: Oui, mais là, tu le verras plus du tout. Hein.
7: Jean-Michel Jarre, c'est bon là,
5: Philippe, non? On a bientôt fini.
4: Et entre une comédienne absente, les problèmes d'ego ou encore les soucis techniques, tout y passe pour transformer les dernières répétitions en véritable cauchemar.
5: C'est quoi ça? Faut moins de fumée là, on avait dit une brume.
8: Ah ben moi ça va pas être possible, hein. On est sur des machines américaines, on n'a pas le contrôle sur la quantité de fumée.
9: Dans 2h30, vous me levez ce rideau.
10: Ça va être une cata.
11: Ouvre-moi cette porte, putain!
12: Pierre Intrusion! J'entends rien, vous parlez tous en même temps!
5: Calmez-vous!
4: Et au départ prévu comme une série, puis annulé avant un tournage réalisé en quelques semaines, le montage du film a été quasiment aussi compliqué que la pièce dont il parle. Sa grande force, c'est le second degré, avec des scènes comiques dans le cadre si solennel de la Comédie Française, mais aussi un casting avec des pensionnaires de la troupe, Laurent Stocker, Marina Hans, Julien Prison, Guillaume Gallienne ou encore Benjamin Laverne. De la Comédie Française, c'est à découvrir non pas sur scène, mais au cinéma.

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0: Bonsoir à toutes et à tous. Dans le Var, le feu est fixé proche de Tarado. Information donnée par la préfecture. Incendie fixé, mais toujours actif, réactivé même dans l'après-midi. Plus de 350 pompiers sont toujours mobilisés pour lutter contre les flammes. La Haute-Corse est touchée aussi par deux feux suite à la foudre tombée il y a une semaine maintenant. Le sud-est, toujours sous la menace donc des incendies. Quatre départements seront demain placés en risque très élevé de feux de forêt. Le Gard, les Bouches-du-Rhône, le Vaucluse et le Var. Prudence. À l'Assemblée nationale, on attend le vote sur la loi d'urgence agricole. Les députés doivent examiner le texte controversé ce soir. Son adoption reste encore incertaine car la copie finale comporte plusieurs mesures sensibles sur les pesticides notamment ou encore les méga-bassines. Deux diplomates français enlevés à quelques heures en Iran. Les deux membres de l'ambassade de France à Téhéran auraient été intimidés par les services de sécurité iraniens. L'un d'entre eux molesté selon le Quai d'Orsay. Cette atteinte gravissime et inadmissible à l'intégrité de nos agents ne pourra rester sans conséquence, a mentionné le ministre des Affaires étrangères, Jean-Noël Barrot. Mauvaise nouvelle, à l'heure des vacances, les cours du pétrole repartent à la hausse sur fond de nouvelles tensions entre Washington et Téhéran. Les prix du sans-plomb 95 dépassent aujourd'hui la barre des 2 euros. Même chose pour le gasoil en France. Emmanuel Macron salue l'arrivée d'Andy Burnham au 10 de Wynne Street. Le nouveau chef des travaillistes vient d'être nommé Premier ministre au Royaume-Uni. Le président français lui demande de donner un nouvel élan au partenariat entre les deux pays. Dans l'affaire Jubilard, un arrêté municipal interdit l'accès aux champs où ont été retrouvés les ossements de Delphine Ossaguel. Il a été publié par la mairie de Mayoc face à l'afflux de curieux. On rappelle que les fragments retrouvés la semaine dernière appartiennent bien à l'infirmière disparue depuis décembre 2020. Enfin, un avis très attendu, la Haute Autorité de Santé recommande aujourd'hui de rendre obligatoire la vaccination annuelle contre la grippe pour tous les professionnels de santé. Préconisation qui va dans le même sens qu'un rapport récent de l'Académie de médecine. Bonne soirée à tous.
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1: Le jeu du cahier de vacances, des révisions forcément qui peuvent rapporter gros, mais qui peuvent aussi vous donner chaud. Écoutez, ça se passe dans la matinale à 7h15, 8h15 et 9h15. Et on va jouer ce matin avec Alexandra. Bonjour Alexandra.
2: Bonjour.
1: Vous travaillez dans le secteur de l'industrie, vous habitez Saint-Denis-les-Ponts.
2: Oui.
1: C'est ça. Et vous, pas de vacances cet été, il faudra attendre le mois d'octobre.
2: Voilà, c'est ça.
1: Ah, courage, on voit tout le monde repartir, tout le monde revenir bronzé. Oui, et puis,
2: quand tout le monde revient, c'est bon.
1: Et bah exactement, quand tout le monde revient, il restera un mois. Et puis hop, moi je m'en vais. Salut tout le monde.
2: Voilà.
1: Et bah c'est plutôt pas mal ça en tous les cas, Alexandra. La bonne nouvelle, c'est que durant l'été, et bah, vous allez pouvoir profiter de vos soirées ou de vos week-ends pour et bien, sortir, faire des activités dans la région. On en a sélectionné plein, comme vous l'avez entendu. Et bien vous allez pouvoir tenter d'en gagner quelques-unes avec le jeu du cahier de vacances. Des questions qui commencent déjà niveau CPCE1. À vous de voir à combien de questions vous répondez, puisque si vous donnez une mauvaise réponse, malheureusement vous pouvez tout perdre, mais vous pouvez gagner jusqu'à 3 cadeaux, et ça c'est la bonne nouvelle. On est prête?
2: Oui.
1: Allez Alexandra, première question niveau CPCE1, et je vous demande: quel est le double de 19?
2: 38.
1: Mais oui.
0: Vos entrées à l'Odyssée.
1: Et bah vos entrées pour le complexe aquatique l'Odyssée à Chartres. Deux invitations pour vous, Alexandra. Bravo.
2: Merci.
1: Histoire de partir, de mettre le maillot de bain. Déjà, on est déjà à moitié en vacances quand on met un maillot de bain, se le dire. Ça, c'est plutôt cool. Alexandra, la prochaine question, c'est CE2 CM1. Qu'est-ce qu'on fait? En l'attente ou pas?
2: Oui, on essaye.
1: Allez, on essaye. Comment appelle-t-on un animal qui mange de tout? Un animal qui mange de tout, c'est un... Vous savez pas? Je vais avoir besoin d'une réponse, Alexandra.
2: Non, je sais pas.
1: Aïe, aïe, aïe, aïe, aïe. C'est un omnivore. Un animal qui mange de tout. Un omnivore, malheureusement. Bon, eh ben, on n'est pas prêt de partir en vacances, Alexandra. Mais
2: ah, non,
1: la bonne nouvelle, c'est que vous pouvez vous réinscrire dès maintenant pour tenter votre chance et de nouveau être tiré au sort dans les prochains jours, dans les prochaines semaines. Effectivement, un animal qui mange de tout, on appelle ça un omnivore. Effectivement. Bon, bah, en tous les cas, on a perdu des cadeaux, mais au moins, on a réappris quelque chose, Alexandra.
2: Oui, voilà, c'est ça.
1: Et puis, bah, surveillez votre téléphone, vous pourrez être de nouveau être tiré au sort dans les prochains jours. Ça marche?
2: D'accord.
1: Bonne journée. Merci. Au revoir.
2: Bonne journée à vous. Au revoir.
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1: Il n'y a pas que le soleil qui vous donne des sueurs. Il y a aussi le jeu du cahier de vacances pendant l'été avec de magnifiques cadeaux à gagner. Plein d'idées sorties à signaler dans la région. Écoutez, ça s'est passé dans la matinale. Vous jouez à 7h15, 8h15 et 9h15. Et Perrine qui nous écoute du côté de Lèves. Salut Perrine.
2: Bonjour.
1: Ça va bien?
2: Très bien, merci.
1: Vous habitez Lèves, je l'ai dit. Qu'est-ce que vous faites dans la vie?
2: Je suis préparatrice en pharmacie à l'hôpital de Chartres.
1: Très bien. Il y a des vacances qui approchent ou vous êtes en vacances?
2: Dans 3 semaines.
1: Dans 3 semaines. On quitte la région un petit peu ou on reste à la maison?
2: On va quitter la région, mais sûrement vers la Dordogne.
1: Vers la Dordogne, parfait. Oui. Bon, la bonne nouvelle, Perrine, c'est qu'avant les vacances ou après les vacances, histoire de se remettre un petit peu et de continuer les activités à côté de la maison, il y a le jeu du cahier de vacances et vous allez pouvoir jouer avec nous. Le jeu du cahier de vacances, c'est tout simple. On répond déjà à une première question. Et niveau CPCE1, et puis après on voit si on tente d'autres cadeaux. Ok, on y va? C'est parti Perrine?
2: Très bien. Oui.
1: Allez, première question, attention, surtout on réfléchit bien pour ne pas se faire piéger. Combien de minutes dure 3 demi-heures?
2: 3 demi-heures. 90 minutes?
1: Oui, c'est bon.
0: Refuge La Tanière.
1: Eh bien, deux invitations pour le Refuge La Tanière. Bravo, Perrine.
2: Merci.
1: Voilà, pour aller voir les animaux avec toute la petite famille. Profitez-en bien. Alors, deuxième question. Niveau CE2, CM1, où est-ce qu'on s'arrête là?
2: On continue.
1: On continue. Deuxième question. Niveau CE2, CM1. Alors, c'est peut-être pas forcément un cadeau, celle-là. Est-ce que vous aimez... justement, on reste dans le thème des animaux. De quelle couleur sont les oreilles du grand panda?
2: Oh là là.
1: Aïe aïe aïe. Ah, il est blanc et noir, mais
2: oui,
1: quelle couleur? Quelle couleur sont les oreilles?
2: Blanche.
1: Non. Voilà, c'était l'un ou l'autre. C'était noir. C'était noir malheureusement. Je suis désolé.
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1: Des centaines de cadeaux à gagner tout l'été grâce au jeu du cahier de vacances. Écoutez, c'était dans la matinale. Bonjour Sylvie.
2: Oui, bonjour.
1: Vous habitez vers les Chartres, c'est ça Sylvie?
2: Tout à fait.
1: Et vous êtes retraitée avant, vous travaillez dans la logistique. Et bien, vous êtes déjà partie en vacances, vous, du côté de la Bretagne. Déjà revenue, du coup.
2: Eh oui, voilà.
1: Et ça s'est bien passé en Bretagne?
2: Oui, très bien. Pas trop de chaleur, donc c'était pas la canicule, voilà.
1: Très bien. Et c'était parfait. Dans quel coin de Bretagne vous êtes allée, Sylvie?
2: Camaret, Creuson.
1: D'accord.
2: Etc.
1: Avec. Des crêpes au caramel, beurre salé, des galettes saucisses, voilà. C'est tout ce qui va bien. Voilà, on adore la Bretagne, au moins pour ça. Tiens, j'ai mis la marinière aujourd'hui, tiens, d'ailleurs. C'est en dédicace pour vous, Sylvie. Allez, il est l'heure de jouer au jeu du cahier de vacances avec trois nouvelles questions sur Intensité. Vous commencez avec les questions CP-CE1 et après, on en reparle, ok?
2: D'accord.
1: Attention, première question. On y va, question à niveau CP-CE1. Quel nombre manque-t-il à 56 pour faire 70?
2: 56, 14.
1: 14, ouais, pas de problème. Parfait, Sylvie. Premier cadeau.
3: Dunois Kart.
1: Et deux sessions de karting chez Dunois Kart. Bravo, Sylvie.
2: Impeccable.
1: Vous allez pouvoir y aller à fond la caisse. Hein. Voilà, on n'a pas le droit sur la route, mais sur la piste de karting, on peut y aller hein, chez Dunois Kart. Et avec une piste intérieure et une piste extérieure chez Dunois Kart. Alors, ça, c'était la question CPCE1. Est-ce qu'on tente la C2 CM1 pour tenter un nouveau cadeau ou est-ce qu'on s'arrête?
2: Oui.
1: Allez, on y va. Je rappelle que si vous donnez une mauvaise réponse, vous pouvez tout perdre. Hein. Ok?
2: Oui, je sais, malheureusement, oui.
1: Allez, on tente. C'est parti. Niveau CE2 CM1, ça va. Quel animal est surnommé le roi de la savane?
2: Le lion.
1: Le lion. Mais ouais, pas de problème.
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1: On vous envoie en Touraine au parc d'attractions Family Park avec deux invitations également. Bravo Sylvie.
2: Ah, c'est bien.
1: Il est sympa le lion. Voilà, il est très cool. On continue ou on s'arrête là? Je rappelle que la prochaine question, c'est niveau CM2 collège.
2: Ah ouais, j'ai un tout petit peu plus peur.
1: Alors, qu'est-ce qu'on fait?
2: Le deuxième cadeau me plaît énormément, donc je pense que j'arrêterai.
1: Hein. On s'arrête là. C'est déjà très bien. On rappelle, félicitations. Deux sessions de karting chez Dunois Kart et deux invitations pour le parc d'attractions Family Park. Voilà, bien joué, Sylvie. Et des fois, il faut savoir être content de ce qu'on a. Voilà, c'est très important. C'est d'ailleurs la définition du bonheur, je pense. En tous les cas, profitez-en bien, Sylvie. On vous envoie donc chez Dunois Kart et à Family Park, histoire de prolonger les vacances. Bravo, bravo.
2: Merci. Merci beaucoup, merci Intensité, merci à toi Jérôme.
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1: Le jeu du cahier de vacances qui va vous rendre dingue tout l'été. Écoutez ce qui s'est passé, c'était dans la matinale. Bonjour Alexandra.
2: Bonjour.
1: Vous êtes du côté de Nogent-le-Fay, c'est ça ? Et vous êtes agent technique dans une commune actuellement en pleine opération d'entretien dans une école. Voilà.
2: Oui.
1: Bon, les vacances, c'est pour quand ?
2: Le 24 juillet.
1: 24 juillet, d'accord. Et puis, donc, vous me disiez que vous restiez à la maison. Donc, si on pouvait gagner 2-3 idées sorties, ce serait plutôt cool.
2: Oui, ça serait bien.
1: Bon, eh bien, Alexandra, la bonne nouvelle, c'est que déjà, vous êtes en direct avec moi. Ce qui veut dire que vous avez été tiré au sort et que vous avez décroché votre téléphone. C'est pas le cas de tout le monde. En tous les cas, Alexandra, vous allez déjà tenter de répondre à la première question. Et après, on discute pour savoir, eh bien, ce qu'on fait. Ok, on y va ?
2: On y va.
1: Allez, niveau CP, CE1. En quoi sont construites les maisons des trois petits cochons?
2: En paille, je crois.
1: Il y a trois matières.
2: Allez. En paille, en brique.
1: Ouais.
2: Et en carton?
1: Non.
2: En paille, en brique.
1: Allez, dernière chance.
2: En terre, non ?
1: Non, c'était en bois, tout simplement. Aïe, désolé. On n'a pas révisé nos classiques. Je suis désolé,
2: ouais.
1: Alexandra. Effectivement, en paille, en bois et en briques pour les maisons des trois petits cochons. Effectivement, il faut que ça nous revienne. Hein. je ne sais pas si de but en blanc en direct à la radio, j'aurais pu la sortir. Mais en tous les cas, c'était en paille, en bois et en briques. On a un peu de taquin. En tous les cas, vous pouvez vous réinscrire, Alexandra, et peut-être être tiré au sort d'ici la fin du jeu. Je vous souhaite un bon courage pour le boulot et de bonnes vacances.
2: Merci, au revoir.
1: Au revoir.
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1: 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Écoutez, c'était dans la matinale. Bonjour Émilie.
2: Oui, bonjour.
1: Vous habitez à Aurouet, c'est ça?
2: C'est ça.
1: Et vous êtes gestionnaire de paye. On compte les jours, hein. Les vacances, c'est pour le mois d'août. Voilà. Direction plein sud, direction les Pyrénées-Orientales, vers Argelès-sur-Mer, vous me disiez.
2: Oui, bon. On a hâte.
1: Bon, la bonne nouvelle, c'est qu'en tous les cas, d'ici là, vous allez peut-être pouvoir patienter en sortant dans la région, à côté de la maison, avec plein d'idées sorties, vous l'avez entendu, à gagner sur l'intensité grâce au jeu du cahier de vacances. On révise nos classiques. Ok, Émilie, on retourne à l'école. Niveau CPCE1 pour la première question. On voit ce qu'on fait ensuite. On y va, c'est parti?
2: C'est parti.
1: Allez. CPCE1, je le disais, petite question de maths. Je prends 200, j'ajoute 30 et j'ajoute 2. Ça fait combien? 200, 30, 2.
2: 232.
1: 232, ben oui, zéro problème.
0: Swing Golf de Brou.
1: Eh ben, on vous envoie au Swing Golf de Brou pour faire une petite partie en pleine nature. Ça, c'est carrément cool. Vous allez pouvoir en profiter avec la personne ou les personnes de votre choix. Bravo, Émilie.
2: Merci.
1: Vous avez déjà testé le Swing Golf?
2: Pas encore.
1: Bon, bah, ce sera l'occasion de tester. C'est une version de golf un peu plus facile et accessible, on va dire. Plutôt fun. N'hésitez pas à aller découvrir tout ça. Bon, est-ce qu'on tente la deuxième question niveau CE2, CM1?
2: On y va.
1: Allez, on y va et on croise les doigts. Je vous demande, qui a peint la Joconde?
2: Léonard de Vinci,
1: zéro problème.
0: 70 euros.
1: Eh bien, 70 euros en chèque cadeau Intermarché. Bravo, Émilie. Super. Vous allez en profiter dans quel Intermarché, tiens?
2: Saint-Georges-sur-Eure.
1: Bon, bah, en tous les cas, Émilie, vous avez 2 de swing golf, un chèque cadeau de 70 euros. Est-ce qu'on tente la dernière question niveau CM2 collège?
2: Allez, on tente.
1: On tente, on est joueur, on est joueuse, on y va. Dernière question niveau CM2 collège. Quelle planète est surnommée la planète rouge?
2: Mars.
1: Ben oui, on est bon.
0: Session au TN28.
1: Eh ben c'est cool! Bravo, Émilie. Alors, un chèque cadeau de 70 euros Intermarché pour faire le plein de glace. On y va à fond, histoire de se remettre justement de nos émotions et de la session de téléski nautique au TN28 à Fontaine-Simon. Donc ça, c'est plutôt cool aussi. Et puis la session de swing golf aussi au swing golf de Brou. Tout ça est pour vous, Émilie, histoire de patienter avant les vacances. Bravo.
2: Eh ben, c'est super, merci beaucoup.
1: Téléski nautique, vous avez déjà testé à Fontaine-Simon?
2: Non plus.
1: Eh ben voilà, que des nouvelles activités. Alors le téléski nautique, c'est ultra fun. Souvent on commence à genoux sur une planche qui s'appelle un e-board, donc une petite planche à genoux histoire de tester les sensations. Ça, c'est vraiment accessible à tous. Par contre, après on essaye de se mettre debout sur un wakeboard ou sur du ski nautique, et c'est là où ça devient drôle, surtout pour les gens qui nous regardent. Voilà. En tous les cas, profitez-en bien, Émilie. On vous envoie ça très vite du côté de Aurouet. Oui, bonnes vacances, un petit peu en avance.
2: Beaucoup.
1: Bon courage pour le travail qui vous reste d'ici là.
2: Merci.
1: Au revoir.
2: Bonnes vacances également. Au revoir.
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